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0: le reconnaîtrez.
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1: 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Je suis pas vraiment le roi des boutons. 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Peut-être à cette drôle d'idée que j'ai eue un jour. Je m'étais dit, je vais essayer d'écrire la chanson la plus triste du monde. Triste que la chanson du gaufret de velours noir qui me faisait pleurer quand j'étais petit. Plus triste que n'importe quelle chanson de Terence Vincent, un cowboy texan qui n'a écrit que des chansons tristes. Plus triste que je me suis souvent demandé de Bobby Hans Koopen, un chanteur belge qui portait un chapeau de cowboy. Comme Terence Vincent. Tiens, peut-être que les chapeaux de cowboy, ça donne le bourdon. Faudrait se pencher sur la question. Je m'étais lancé dans un projet ambitieux. Il ne s'agissait pas juste d'écrire une chanson triste. Il s'agissait d'écrire la chanson la plus triste du monde.

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Alors, sur Radio Air Libre, c'est l'heure de l'agenda culturel de la semaine. Et je vous donne plus particulièrement les activités qui se déroulent entre le 24 septembre et le 30 septembre. Et je prends d'office une petite marche de façon à vous permettre de consulter le site de l'organisateur pour avoir toute une série de détails et aussi pour vous inscrire ou réserver si cela est nécessaire. Car évidemment, dans le cadre d'une rubrique comme celle-ci, je ne peux qu'attirer votre attention sur des activités. Je n'ai pas l'occasion ou le temps ou l'envie d'ailleurs de vous donner en détail les tarifs éventuels ou si c'est gratuit, les heures d'ouverture si c'est une exposition, etc. Donc n'hésitez pas à consulter le site et il y a des activités qui sont obligatoirement sur réservation. Pour le fond sonore de cette séquence d'aujourd'hui, eh bien, je vous ai sorti un album tout à fait extraordinaire puisqu'il se base sur le son émis par toute une série de sortes de chauves-souris. C'est un album intitulé Echo in the Dark, sorti sur le label Kintu et qui est dû à un duo, Anna Tuliki qui est anglo-finnoise et Tommy Perman qui lui est écossais. Echo in the Dark avec ses chauves-souris. Alors commençons par le Festival de la Paix qui dure jusqu'au 26 septembre. C'est la première édition et c'est organisé par la CNAPD, Agir pour la Paix et Présence et Action Culturelle. Alors non seulement à Bruxelles mais également à Mons et à Liège et à quelques deux autres villes de Wallonie. En tout une quarantaine d'activités pour s'informer, s'outiller et se mobiliser face aux enjeux de la militarisation croissante et de ses conséquences. Alors il y a des ateliers d'éducation permanente, des discussions, des conférences, des projections, également une expo sous le thème propagande de guerre. Et le but c'est de parler évidemment de la lutte antimilitariste, de décrypter et de contrer la rhétorique et la propagande des militaires. Le programme complet sur le site Festival de la Paix en un mot.be. BEPAX, association qui s'intéresse surtout aux problèmes liés au racisme, propose un podcast intitulé Déboussolé, invite à se rencontrer et à clôturer la première saison avec une performance ou des performances drag. Table ronde, échange, etc. Il y aura également, c'est en fait une soirée militante et festive. Ça se déroule le 24 septembre de 18 à 21h chez BEPAX au 4 de la rue Doyen Beaune, B-2-O-N-E, à Etterbeek. Et il y a un repas qui vous sera offert à condition que vous ayez réservé, bien entendu. BEPAX, donc 4 rue Doyen Beaune à Etterbeek. Et vous pouvez trouver plus de détails sur leur site. Alors le même jeudi 24 à 19h30, une rencontre, à savoir Liz Spitt pour Autobiographie de mon corps. Le thème, ce sont les maladies incurables et ça se passe à la librairie Herbe Folle, rue Saint-Guidon à Anderlecht. Liz Spitt donc pour cette rencontre du 24 septembre à 19h30. Et puis du jazz comme d'habitude chaque soir de la semaine et du week-end au Music Village. Les concerts ont lieu à 20h30. Et le jeudi 24, ce sera le saxophoniste Tone Rose avec Yvan Paduard en trio. Le vendredi 25, Vanessa Matisse en quartet. C'est une chanteuse. Dans son quartet, il y a entre autres quelqu'un comme Dominique Vantôme au piano. Le thème de la soirée, c'est le tour de sortie pour l'album The Secret Vault de Vanessa Matisse en quartet donc. Le samedi 26, Five for Horace, un hommage à Horace Silver
et à son hard bop, et c'est Michel Ménil au sax qui mènera la danse. Natasha Woods, chanteuse, sera avec ses camarades musiciens le dimanche 27 au Music Village. Ils interpréteront les grands succès des années 70, 80 et 90 à la sauce jazz, je suppose. Lundi 28, Sal La Rocca avec son nouveau quartet, contrebassiste Sal La Rocca, bien connu évidemment. Il sera suivi le mardi 29 par le guitariste Tony Mora en trio, tandis que Vincent Quetal, qui est un habitué du Music Village, sera là le mercredi 30 avec son origami trio plus 1. Saxophoniste Vincent Tecal, qui sera donc au Music Village 50 rue des Pierres, dans le centre-ville, près de Mannequin Peace, ou pas loin de là. Je ne vais pas dire ce que j'ai déjà dit avant, un jet de pipi de Mannequin Peace. Voilà. La Maison Poème nous propose des concerts, ou en tout cas un concert le vendredi 25 à 20h. C'est un concert avec deux meneurs, en quelque sorte, Karine Clerc d'une part et Pascal Charpentier d'autre part. Le thème de leur prestation, c'est de l'eau dans la. Et en première partie, vous aurez trois, Raphaël Germser et Noémie Dambré. C'est au 30 de la rue d'Écosse à Saint-Gilles. Et le lendemain, donc le samedi 26 à 11h, il y aura Bar Poème, déconnexion en groupe sous le thème hors ligne. Également donc à la Maison Poème, rue d'Écosse. Une exposition qui se termine, c'est l'exposition de Nusaïba Mekchouch et Jérôme Van Rooy sous le thème rencontre, et ça se passe donc jusqu'au 25 à l'EDN Bar, rue du Chapelain numéro 3, c'est derrière l'église Saint-Guidon et pas loin de la station de métro du même nom. C'est gratuit, évidemment. On continue et on est toujours au 25, vendredi 25 à 18h30, dans le cadre de Bruxelles Panthère, qui se déroule en septembre et à l'automne 2026. Alors, le vendredi 25, donc à 18h30, Manus Cordia raconte André Bloin, une rencontre pour faire vivre la mémoire de cette figure majeure des luttes anticoloniales africaines, dont l'histoire reste largement absente des récits dominants. Et ça se passe où ? Ça, c'est une bonne question. Chaussée de Mons 438 à Anderlecht. Les Bruxelles Panthères, les soirées Bruxelles Panthères. Le samedi 26 à la Maison CFC, Place des Martyrs, rencontre du samedi à midi. Pour Ispahan a-t-elle encore odeur de faïence ? Une anthologie sélective de la poésie contemporaine iranienne qui sera donc présentée samedi 26 à midi au 14 Place des Martyrs. En fait, c'est dans la librairie Quartier Latin, comme ça s'appelait dans le temps. On revient à la Maison Poème le mercredi 30, de 18 à 19h, une rencontre. Joyce Rivière et Ariane Herman, donc pour la sortie de Qu'importe la matière, et c'est une soirée, une rencontre avec la librairie Tulitu, qui est une librairie bruxelloise qui organise des choses à côté de du simple boulot, enfin simple boulot c'est une façon de parler, de libraire. Toujours le mercredi 30, mais à 20h, à la Jazz Station, un double concert. En première partie, Alain Pierre, avec un hommage à Ralph Towner et Marilyn Mazur. Et en deuxième partie, une carte blanche à Manolo Cabras, avec comme titre La Danza del Suono. À la Jazz Station, donc, au coin de la rue Overmans et de la chaussée de Louvain. On rentre par la rue Overmans, je ne le dirai jamais assez. À la Maison CFC, il y a également une expo jusqu'au 30 septembre avec comme titre Trace hommage à Félicette Chazeran. Je vous avais présenté la semaine passée déjà un peu plus en long.
Il y aura des archives, des images et objets issus d'une vingtaine de spectacles de Félicette Chazeran. Des spectacles qui couvrent la période de 1970 à aujourd'hui. Toujours 14 Place des Martyrs. Le musée Bellevue nous propose un parcours photo ou des parcours photos, des histoires qui mettent du baume au cœur, nous dit-on. C'est à l'occasion du 50e anniversaire de la Fondation Roi Baudouin. 16 photos qui racontent des histoires de projets qui font réellement la différence. Jusqu'au 17 octobre, au musée Bellevue, place des Palais, à 1000 Bruxelles. Voilà qui termine l'agenda culturel de la semaine pour l'instant. Et dans quelques instants, la suite des programmes de Radio Air Libre.

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Odieux sur Radio Air Libre avec un extrait de l'album Amour Noir. Le morceau s'appelait tout simplement Taf, sorti sur Franck Amour en 2003. Un peu à la même époque, tout à l'heure, on écoutait Triptyque 1, 2 et 3 de Luc Pilartz, membre éminent avec Perlis Ursacen de Musique à Neuf, qui avait effectivement enregistré cet album Trace en 2002 chez Daniel Léon. Studio Igloo. Alors, Musique à Neuf, c'est un groupe qui regroupe à la fois des musiciens de jazz, comme Daniel Stockhardt, Perlis Ursacen et quelques autres, et des musiciens plutôt, disons, folk, des violonistes, clarinettistes ou des gens comme Luc Pilartz. Et là, on a un mélange sur l'album, on en écoutera des morceaux une autre fois. On a à la fois des choses qui sont plus folk, comme ce qu'on a écouté, plus classique, plus jazz ou plus tango. On avait écouté, après Musique à Neuf, un ensemble qui a mis en valeur la riche production de la polyphonie flamande au début, juste avant la Renaissance, en fait, du temps de Charles Quint, la Capella Sancti Michaelis, c'est le Currende Consort sous la direction d'Eric Van Nevel, qui nous interprétait effectivement un court morceau de l'époque de Nicolas Gombert, musicien de cour donc à la cour de Charles Quint. Et ici, ce n'était pas une composition de Nicolas Gombert, mais bien de Clemens Nonpapa. Et pour des polyphonistes flamands, ils écrivaient souvent des choses en français, comme ce morceau « Au joli bois ». Pour suivre, eh bien, on va écouter un groupe des Pays-Bas, un groupe de jazz des Pays-Bas, de Achtbaan, qui avait été parmi les lauréats du Jazz Oulart 1993, de Achtbaan, avec « Transparence », une composition de Philippe Catherine. Mais avant ça, Natasha Watts et Charles Laws dans That Old Black Magic.

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Des annonçons sur Radio Air Libre. Là, tout de suite, il y avait Natasha Woods et Charles Lowe et quelques copains, eux, dans That Old Black Magic. C'est une chanson de Harold Arden. Il y avait ensuite ce groupe néerlandais de Achtbaan avec Transparence de Philippe Catherine. J'en avais profité pour vous lire la chanson de Jackie de Jacques Brel, bien entendu. Jacques Brel dont on entendait la bière, mis en néerlandais par Ernst van Altena et chantée ici par Frank Coles, qui est non seulement chanteur, mais il est également conteur et acteur. Il a également été présentateur de radio à la VRT. Pour suivre, eh bien, je vous propose un poème de Max Jacob, mis en musique par Jean-Luc de Baptiste, et d'ailleurs interprété par celui-ci, musique acidulée.

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Jean-Luc de Baptiste qui nous chantait Musique acidulée, texte de Mike Jacob. Béatrice Bretti nous interprétait Le renard et la cigogne de Jean de La Fontaine. Charles Trenet, Débit de l'eau, débit de lait, une chanson qu'il avait coécrite avec Francis Blanche et André Larcy. Puis je vous lisais un extrait d'un texte d'un recueil de poèmes de Jean-Claude Pirotte, Jean sérieux s'abstenir, un recueil paru au Castor Astral en 2014, Jean-Claude Pirotte. Et ensuite un autre poète, grand poète du 19e siècle, Charles Baudelaire, mis en musique par Léo Ferré, c'était l'invitation au voyage. On continue sur Radio Air Libre à parler de bière. Ben oui, tout à l'heure je vous passais la chanson La bière de Jacques Brel, chanté en néerlandais par Frans Kools. En néerlandais, c'est Ut Beer. En anglais, bière, ben, c'est beer. Et en irlandais, c'est beer, beer, beer. Et voici les Pogs.

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fond sonore, Charles Mingus en quintet avec entre autres Eric Dolphy et Danny Richmond. C'était au Festival de Jazz d'Antibes à Juan-les-Pins le 13 juillet 1960, il y a bien longtemps donc. Le morceau s'appelle Folk Forms One et j'en profitais pour vous lire un petit poème d'Achille Chavée, extrait du recueil Le Cendrier de Chair, paru encore il y a plus longtemps, en 1936. 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

Merci.

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Bonjour à tous les auditeurs d'Africa Jama sur les 87.7 FM Bat Patoma avec vous aujourd'hui en tout cas. Et nous allons nous retrouver jusqu'à 14h. Nous démarrons bien sûr avec les sorties musicales, suivies de notre agenda à partir de 10h40, agenda et annonce d'activité. À 11h, Prince recevra Pat Patoma et Cornelis Landou pour une déclaration que l'Association des journalistes congolais de Belgique ont fait, sur le dialogue national en RDC. Assez surprenant quand même, mais c'est intéressant. On verra ce qu'il en sera à partir donc de 11h. À midi, j'aurai le plaisir de recevoir Tapé Groubera, qui est ivoirien et qui a écrit un livre. Tapé, si vous écoutez régulièrement nos émissions, c'est un militant. Un militant panafricaniste et qui est versé dans tout ce qui concerne l'histoire de l'Afrique et le plaisir d'être fier d'être africain. Nous parlerons de sa dernière publication et des activités autour justement de cette publication à partir de midi. À 13h, Reddy Amissi sera mon invité, tout simplement parce que Reddy Amissi, qui est un chanteur qui a fait 20 ans dans Viva la Musica de Papa Wemba qui nous a quittés. Et le samedi prochain, samedi 26, Reddy Amissi se produira à La Louvière, au Théâtre Central. C'est intéressant que des artistes se produisent comme ça en province. Ça nous poussera à ne pas aller à Paris, mais d'aller juste derrière chez nous ici pour écouter une grosse stature quand même de la rumba congolaise avec une touche très particulière. En tout cas, Reddy Amissi, il joue comme personne d'autre, même s'il a fait autant d'années chez Papa Wemba, mais Reddy Amissi reste Reddy Amissi. Il a sa musique propre, quelque chose d'extrêmement différent. Reddy Amissi, donc, sera en Belgique à La Louvière le 26 et nous le recevrons aujourd'hui à 13h. En tout cas, nous vous souhaitons une excellente émission. Aujourd'hui, en notre compagnie, 10h à 14h, les sorties musicales.

Et nous démarrons ces sorties musicales avec Alain Kambale qui se fait aider par Gali pour nous chanter Musica Munande. Alain Kambale, vous le savez, il habite, il est originaire en tout cas de Butembo. Et Butembo, c'est le pays des Nande, ils sont nombreux là-bas. Et ça me fait plaisir en tout cas d'avoir quelqu'un qui vient de ce coin-là, qui a beaucoup souffert en tout cas avec les groupes armés. C'est incroyable. Et quand un artiste se fait remarquer, c'est très intéressant. Et aujourd'hui, c'est une collaboration avec Gali qui sont... Gali, c'est l'un des artistes phares de ce que j'appelle la rumba facile. Et donc, une collaboration qui permettrait en tout cas à Alain Kambale de se faire entendre au loin.

Très intéressante approche, en tout cas, ici par Alec Ambal et avec Gali, un mélange de zouk, zouk love, rumba et plusieurs autres musiques actuelles. Musica Munande, très intéressant, par un artiste qui nous vient du Nord Kivu et de Butembo, de manière assez précise. Mauvais Joe. Non, moi je dirais plutôt Mive Joe. Cet artiste, comment dirais-je, les rappeurs des Paris qui fait des, comment dirais-je, des écoutes ou des streams incroyables. C'est un énorme grand chiffre de personnes qui le suivent. J'étais frappé. La semaine dernière, j'avais dit que j'aimais bien le pile et que lui l'a fait. Mais la version gospel, ben vous le savez, hein, la version gospel, c'est la version, comment dirais-je, IA de Pile. Et cette version, je pense qu'il est, qu'elle est retirée des plateformes parce que, bon, en tout cas, la SACEM n'est plus d'accord avec des versions qu'on distribue, en fait, les versions générées par l'IA. Et ça, c'est parce que ces gens... toucher des droits avec des musiques quelque part qui n'ont pas fait, qui sont générées par l'IA, et ça va pas. Mais en tout cas, chose intéressante, le pile de Mauvais Joe, de Mive Joe, ça c'est bon, mon appellation à moi, qui était la version générée par l'IA, Mive, comment dirais-je, de pile gospel, comme il le disait, je trouvais que c'était meilleur que ce que lui-même avait fait, hein, donc la version réelle, si vous voulez. Mais ça, c'est plutôt inquiétant, hein, quand la version IA est meilleure que ce que vraiment tu as fait dans les studios. À mon avis, bon, tu dois plutôt le regretter qu'autre chose. Mauvais Joe, ou plutôt Mive Joe, d'après moi-même, il nous propose 4

0: Nous étions là à Paris avec ce titre 4, hein, 4, bon, 4 de pères différents, dit-il, ben c'est la vie, hein, mauvais Joe, ou plutôt bien dit, mauvais Joe, depuis Paris, et plus précisément depuis Évry-Courcouronnes, en France. Donc nous descendons vers la Côte d'Ivoire, rencontrer Orochimaru, le P1 qui nous propose C'est pas Ouzo.
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Orochimaru, le P1 et ami, il nous proposait là, c'est pas Ozo, ou Ozo, je ne sais pas exactement comment le dire, de la musique ivoirienne. Nous retournons à Paris, et pas seulement à Paris, nous retournons en France, dans la même ville où évolue Mivejo. Mauvais Joe, si vous voulez, à Courcouronne, donc Évry-Courcouronne, où se trouve également SLK et Boleman qui nous propose Coupé court.

du rap mélodique coupé court avec Boleman qui lui vient d'Evry, Courcouronnes et SLK. SLK lui il est plutôt de Paris. Du 15e arrondissement. Nous redescendons en Afrique rencontrer Mboma. Mboma qui est guinéen, qui fait de la musique peul, qui a certainement, comment dirais-je, sa communauté. Le titre qu'il nous propose, c'est Néné.

0: La Guinée de Mboma qui nous chante Néné, j'aime beaucoup des voix pareilles, mais je regrette toujours qu'on y ajoute trop d'effets qui viennent un tout petit peu dénaturer. Bon, les artistes, semble-t-il, eux-mêmes, ils aiment ça. Mais bon, je ne sais pas si tout le monde aime, surtout quand on a une belle voix. Quand on a une belle voix, non, les effets, il y en a toujours, hein, attention, hein, j'ai pas dit qu'il faut pas en mettre. Dans les studios, on en met toujours. Mais généralement, pour nettoyer, pour, comment dirais-je, créer une certaine ambiance, mais dénaturer la voix elle-même, c'est plutôt dommage. En tout cas, Mboma de la Guinée qui nous proposait la Néné, une très belle chanson. Nous retournons en France rencontrer celui qu'on a programmé quand même depuis assez longtemps, Gims, qui nous propose Bonnie.
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Ah, Gims a sorti beaucoup de titres, mais celle-là, elle me plaît quand même. Hein. C'est pour cela aussi que je la programme Bonnie par Gims, DJ Shidaz, qui lui est du Nigeria, nous propose Miracle Baby, Miracle Bébé.

0: le Nigeria du DJ Shidez qui nous proposait la Miracle Baby. Et nous redescendons en Afrique centrale rencontrer Transco Léopard avec sa grosse voix, nous proposer Dorcos. Qu'est-ce que ça veut dire, hein, c'est quinoa? C'est vraiment pas possible. Mais musique qui commence à prendre. Hein. Il y a de plus en plus d'artistes qui optent pour ce genre musical très particulier, loin de la rumba et d'autres styles encore. Mais ça reste une musique plutôt urbaine de Kinshasa. Transco Léopard, Dorcos.
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0: En tout cas, pas très très loin de là. Ici, nous écoutions Transcoléopard Badorkos, c'est moi qui ajoute le S, avec son style urbain de Canggu, parce qu'il est plutôt de Canggu, qui est un district de la ville de Kinshasa. Mabina, bonne année. Ah, comment peut-on parler de bonne année alors que nous sommes encore en septembre? En tout cas, c'est un titre de Cocodis 01. Mabina, bonne année. Il espère peut-être que ça fera un tube pour la fin de cette année.
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0: Bonne année, Mabina, bonne année, par Cocodis 01. C'est un artiste que je découvre avec vous, hein, dans un univers qui n'est pas très très loin de celui de Transco Léopard. Les deux d'ailleurs exploitent des thèmes assez pimentés quand même, si vous comprenez le lingala. C'est incroyable. Mais en tout cas, c'est ce que les jeunes vendeurs, les jeunes balados, les jeunes, je sais pas moi, Kuluna, abordent le monde de cette manière-là. Et c'est une musique qui doit bien leur aller. Rody Tony, nous remontons donc de la RDC en allant un tout petit peu vers la gauche, où on va croiser Rody Tony, qui est camerounais et qui nous propose Belle-mère. Il y a beaucoup de de thèmes qui peuvent être liés à Belle-mère, et c'est pas toujours positif, hein.
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Si je savais, je gérerais ma belle-mère, c'est Rodi Tony, qui lui nous vient du Cameroun, Dialomiti. Je vous ai toujours dit que les Africains avec leur maman, tu peux être un grand monsieur de 50 ans, tu vas le voir pleurer après sa maman. C'est pas possible. C'est tellement chouette tout ceci. Hommage à maman, hommage à ma, hommage maman, pardon, par Diallo Miti, magnifique.

Hommage maman, c'est par Diallo Miti et nous allons terminer notre programme d'aujourd'hui avec Fally Ipupa qui fait encore parler de lui, pas spécialement positivement, Nayete, Nayete tiré donc du dernier album, ou plutôt c'est un single de Fally Ipupa. En réalité, hein, c'était une autre chanson qui était là, mais ce titre-là a été retiré des plateformes par Fally Ipupa parce que les ayants droit de comment dirais-je sur ces titres ont réclamé leur part auprès des Fally qui considèrent qu'ils en demandent trop et plutôt que de régler le problème avec les ayants droit des musiciens qui ont joué pour ce titre-là, lui il a préféré, il a dit non, dans ce cas je retire carrément cette chanson-là des plateformes. Non, on peut pas agir comme ça, c'est pas possible, hein. Et d'ailleurs si ça commence comme ça, ben ça va continuer parce que les gens comprennent qu'ils ont de la pression, ils peuvent faire pression sur les musiciens, sur les leaders. C'est surtout une affaire de leaders qui se prennent pour des dieux par rapport à leurs musiciens, et ça, c'est absolument inacceptable. Nayete, c'est Fally Ipupa pour clôturer notre non-sortie musicale.

Fally Ipupa dans Ayété, un de ses très nombreux titres qu'il met sur le marché. Bon, c'est la mode aujourd'hui. Hein. Si c'est un album, c'est parfois 20 titres, sinon 30, double album, quelque chose comme ça. Et comme le disait Tania un jour, ce sont des artistes qui s'autoplagient. Cela veut dire qu'on peut retrouver dans ces 20 titres qui sont dans un album, on va trouver 3 titres différents. Hein. Tout le reste, ce sont les mêmes. Hein. C'est la même musique. C'est peut-être pas les mêmes paroles, mais les mélodies sont pratiquement les mêmes. Celui qui a beaucoup fait ça aussi, c'est Koffi Olomide, hein, qui s'autoplagiait. Mais il était assez malin quand même pour nous tromper. Hein. Nous tous, on est tombés dans le panneau. Fally essaye de faire aussi la même chose. Mais attention, les musiciens aujourd'hui, ils sont assez prudents. Et réclament leur dû. Il faut payer, hein, Fally Ipupa, il faut payer les musiciens.

On se retrouve donc la semaine prochaine à partir de 10h05 pour d'autres titres nouveautés, donc des sorties musicales africaines, que ce soit en Afrique ou ailleurs dans le monde.

beaucoup d'activités aujourd'hui. Nous allons d'abord rappeler ce dont il a été question la semaine passée avec José Madbita. C'est Afrique Lit, aujourd'hui samedi 19 septembre à partir de 17h30, une soirée des primo-romanciers. Ils sont deux, Romuald Gadegbekou et Jocelyn Danga. C'est une rencontre qui sera animée par Marie-Thérèse Mondombo. Où ça? À la bibliothèque communale RG d'Etterbeek, 211 avenue de la Chasse, à 1040 Bruxelles.

Aujourd'hui encore, conférence des femmes leaders panafricaines avec la présence du docteur Simone et Yvette Gbagbo. Est-ce que Gbagbo aime toujours que Simone s'appelle Gbagbo? Je pense qu'ils s'étaient arrangés pour qu'elle continue de s'appeler Gbagbo, même s'ils sont séparés aujourd'hui. Le nom de Simone et Yvette est tellement rattaché au nom de Gbagbo que ce serait vraiment très très méchant de la part de Laurent de ne pas permettre à Simone qu'on l'appelle Gbagbo. Mais sur le plan politique, attention, hein, c'est très dur. Hein, à l'époque des élections, les pro-Gbagbo n'étaient pas contents que Simone, s'appelle Gbagbo. Et ça, c'est vraiment dommage. Parce que personnellement, je pensais que Simone pouvait relever le défi hein, et défendre plutôt l'honneur et le travail de son ex-mari. Mais la politique était trop forte par rapport à la réalité du terrain où, en tout cas selon moi, Simone valait quand même quelque chose. Et Gbagbo était fatigué. C'est ça le problème. Bon, t'es fatigué, t'as plus l'âge. Tu peux toujours rester président de ton parti, ainsi de suite. Puis être en coalition avec madame qui aurait pu gagner s'ils avaient fait... s'ils avaient un seul candidat, en l'occurrence une candidate. Donc je disais, il y a une conférence des femmes leaders panafricaines avec le thème « Le combat pour la souveraineté de nos nations » avec plusieurs femmes qui vont prendre la parole, entre autres princesse Mazing, qui est une femme politique, chef d'entreprise, présidente des associations « Les Marraines de la République ». Il y aura aussi Marie-Claude Ejang, qui est avocate au barreau de Paris, qui est camerounaise, présidente des élus de la diaspora camerounaise. Le docteur Joyce Otto, qui est architecte polytechnicienne. Il y a Marie-Ange Dossou qui prendra la parole. Et puis d'autres, hein, Mireille Saki et Chiman. Je ne peux pas toutes les présenter. Monkan Eleanor, Marienta Osere Ngwabi, Makang Marie, Ngongambi Rezaka, et puis Blandine Diafoutoua, beaucoup connue par nos auditeurs d'ici et de France, qui est la présidente de la souveraineté panafricaine, vice-présidente du RCK, présidente du comité directoire du CRID. Si ce n'est pas, en tout cas, c'est un peu trop les casques qu'elle porte, mais c'est certainement parce qu'elle en a les compétences et la poigne, parce que dans ce domaine-là, il faut quand même en avoir. Aujourd'hui, si vous avez le temps, ne manquez pas cette conférence, c'est aujourd'hui de 15 à 17, je vais vérifier un tout petit peu l'heure, la photo ne semble pas remonter un tout petit peu pour que je vois ce qui est écrit par-dessous, sinon je reviendrai sur cette affiche, mais je pense que c'est à partir de 17h, conférence donc des femmes leaders panafricaines, le combat pour la souveraineté de nos nations, avec la présence de Dr Simone Evier Gbagbo, présidente du MGC.

C'était donc bien pour la conférence des femmes leaders panafricaines aujourd'hui, donc de 15h à 17h, c'est en France, hein, 5 rue Roger Le Manner à Évran, à Sévran, pardon, voilà, c'est trop petit, je n'arrive pas à bien voir, j'aurais pu ouvrir mon téléphone pour avoir tous ces détails. C'est intéressant en tout cas pour ceux qui sont en France, cette conférence des femmes leaders et panafricaines.

Ready Amici se produit le samedi prochain au théâtre de la Louvière, qu'on appelle aussi le central de la Louvière. C'est à la place communale de la Louvière, très facile, hein, place communale numéro 22. Et ça démarre le samedi, donc à 20h. À ne pas manquer. C'est une belle occasion, en tout cas, pour les Africains, tous ceux qui aiment la musique africaine, qui habitent la Belgique, de se rendre à la Louvière. C'est très facile. Vous prenez le train à la gare du Midi et vous y êtes, plutôt que d'aller le chercher à Paris. Ben, il est là, chez vous. Voilà, donc Ready Amici, qui a joué avec Papa Wemba de longues années, mais qui a son style particulier parce qu'il a fait beaucoup d'albums à lui. Ces albums-là sont vraiment magnifiques. C'est un peu comme Misokito qu'on est en train d'écouter. Et en plus, c'est intéressant parce que le tarif est assez accessible, hein, si je peux le dire comme ça. Il y a des places pour les étudiants, c'est 15€, tarif réduit à 25, et le tarif plein, c'est 30€. On ne le donne pas toujours, mais on le donne quand c'est intéressant. Comme ça, il n'y a pas de surprise, vous le savez. Mais essayez quand même d'avoir vos places avant le jour J, comme ça, les choses sont plutôt claires.

Aujourd'hui, conférence de presse du Consortium international pour les droits humains au Congo, CIDHC. Voilà, c'est au Press Club ici à Bruxelles, rue Froissart numéro 95 à 14h. J'espère que j'aurai le temps, en quittant les studios, d'arriver quand même à temps, une petite demi-heure pour arriver à la place Schumann. Je compte quand même assister à cette conférence de presse parce que, entre autres, les questions de droits humains qui seront posées, il y a aussi les témoignages de Perrault Louara, vous savez, ce journaliste congolais extrêmement dur vis-à-vis du régime, qui va donner son témoignage sur son exil ici en Belgique et surtout la traque dont il fait l'objet, parce que par trois fois maintenant il a été tabassé. Certains disent que c'est le régime, d'autres disent encore que c'est des problèmes personnels avec des femmes. Voilà, donc on n'en sait pas suffisamment, mais on posera la question. On posera la question, et c'est pour cela d'ailleurs qu'il faut aller là pour l'écouter. Il y aura aussi Seth Kikuni, acteur politique congolais, qui viendra donner un témoignage personnel sur son parcours, les pressions et intimidations auxquelles il affirme avoir été confronté, ainsi que sur l'agression dont il déclare avoir été victime à Bruxelles. Voilà, donc c'est tout ceci. Si vous voulez, vous êtes invité. On n'a pas invité que la presse. La presse d'abord, bien sûr, puisque c'est une conférence de presse. Voilà, mais les témoignages de Perrault Louara et de Seth Kikuni, qui sont des personnages assez importants tout de même.

Dernière annonce à Vojaz Genda, en tout cas le retour en concert live de Tatouage, cette femme à la musique très particulière et très intéressante, parce que la musique pour moi, l'art en général, il faut être original. Et Tatouage, en tout cas s'il y a quelque chose qu'on peut dire d'elle, c'est l'originalité, et c'est très intéressant. Le 24 octobre 2025, elle sera au Carmax, c'est, comment dirais-je, c'est du côté de Serein, je pense voir l'adresse et vous, le, vous la donner clairement. Dans tous les cas, au programme de cette soirée de concert live, il y aura, comment dirais-je, il y a aussi autre chose que seulement de la musique. Il y a un vernissage d'exposition qui sera là du peintre Giovanni Lesso dans un espace dédié aux arts visuels. Il y aura bien sûr de l'afro-catering si vous voulez mettre quelque chose en bouche et goûter de nommer extrêmement délicieux. Le spectacle démarre à 20h où vous allez trouver Tatouage sur scène, qui sera accompagné des musiciens Div Connection, des danseuses aussi, hein, et les danses sont très intéressantes, des artistes invités pour une soirée immersive, en tout cas c'est ce qu'elle écrit. Je pense qu'il y aura Anthony Kabeya, il y aura Mirage Supersonic, que beaucoup de Congolais connaissent, qui a joué chez Koffi Olomide. Il y aura Tem Tan, il y aura aussi Samba School, Lita Morena. Voilà, ça c'est le 24 octobre 2026 au Carmax Studio. Alors, le Carmax Studio, c'est rue du Gosson, numéro 95 à Serein.

0: 02 344 58 55 pour ceux qui veulent intervenir en direct sur le studio et plus 32 si vous appelez de l'étranger, 87.7 pour ceux qui veulent nous suivre ou que nous suivent en FM et sur internet vous pouvez nous suivre sur radioairlibre.net. Au micro c'est Prince Djungu. La République démocratique du Congo traverse une nouvelle séquence politique particulièrement importante avec l'annonce d'un dialogue national. Dans ce contexte, l'Association des journalistes congolais de Belgique, l'AJCB, a publié le 16 septembre une déclaration dans laquelle elle formule plusieurs propositions et surtout tire les leçons des précédents dialogues politiques. L'AJCB estime notamment qu'il faut éviter de tomber dans les mêmes erreurs, s'oppose à la participation directe des groupes armés, mais souhaite que les forces politiques qui leur sont associées puissent être présentes à la table des négociations. L'association propose également que le dialogue se tienne en RDC, qu'il soit souverain, qu'une amnistie et une immunité couvrent les participants pendant toute la durée des travaux et réclame une représentation significative de la diaspora. Mais l'AJCB ne s'arrête pas là. Elle formule des propositions concernant l'armée, la justice, les rémunérations dans la fonction publique, les nominations, la liberté de la presse et même le financement des médias. Alors, quelles sont les motivations de cette déclaration? Que propose réellement l'AJCB et surtout, comment ces propositions pourront-elles être mises en œuvre? Pour en parler, je reçois aujourd'hui deux des initiateurs de cette déclaration, Cornelis Landoutsatsa et Pat Patoma. Bonjour et merci d'être avec nous.
1: Bonjour Prince.
2: Bonjour Prince.
0: Alors, on va directement entrer dans le vif de la discussion du sujet. Hein. Vous êtes une association des journalistes. Pourquoi avez-vous estimé nécessaire de prendre publiquement position sur l'organisation d'un dialogue national qui, avant tout, est une question politique et institutionnelle? Qui répond, Pat Cornelis?
1: Le président.
2: Merci beaucoup, Cornelis Landou. Mais écoutez, il faut d'abord savoir que ce n'est pas un journaliste qui prend position, mais c'est plutôt l'association.
0: Et donc, l'association des journalistes.
2: L'association des journalistes, oui. Il faut relever que les journalistes constituent, ou la corporation des journalistes constitue une composante importante de la diaspora. Cette diaspora d'ailleurs qui a été reconnue par l'Union africaine depuis 2016 comme étant la 6e région d'Afrique. Et donc avec tous les droits, les devoirs et les obligations.
0: Est-ce que c'est le rôle d'une organisation des journalistes de formuler des propositions sur la refondation de l'État, sur l'armée ou la justice?
2: Écoutez, nous avons même mis des gants pour arriver à cette déclaration-là. Donc quand vous lisez la déclaration, vous remarquez que nous n'empiétons pas sur les plates-bandes des politiciens. Nous restons strictement dans notre rôle de la société civile.
1: Mais je ne suis pas d'accord pour dire que, cette affaire ne concerne que les politiques. La RDC est dans une période où, en tout cas, tous ses enfants, qu'ils soient journalistes, hommes politiques ou de la société civile, étudiants, beaucoup plus jeunes, tout le monde doit mettre la main à la pâte parce que la situation de notre pays est terrible. On ne se fera pas comme certains journalistes font. L'enfant est en train de se noyer, il garde sa caméra en train de filmer un enfant qui est en train de se noyer pour avoir un produit et qui fera du buzz. Non, on ne fera pas ça. Donc nous considérons qu'il est quand même nécessaire de prendre la parole et de voir est-ce que nous pouvons apporter quelque chose. Attention, on le fait quand même avec beaucoup de retenue, mais nous pensons qu'il y avait des éléments, le président l'a dit, qui n'ont pas suffisamment été relevés jusqu'ici et nous disons qu'il faut absolument qu'on vienne les placer sur la table pour que ça fasse débat, pour qu'on en discute, pour que ça soit des points sur lesquels il faut quand même que, comment dirais-je, on tienne compte.
0: Alors, dans votre déclaration, vous écrivez que plusieurs dialogues ont déjà rythmé les crises congolaises, je vous cite, sans toutefois déboucher sur des solutions et que vous voulez tirer les leçons du passé. Quelles sont précisément ces erreurs du passé que vous ne voulez pas absolument se voir reproduire? Et surtout, qui, selon vous, porte la responsabilité de ces échecs?
2: Mais écoutez, je commence par la fin. La responsabilité.

0: confronté à des situations de crise et des situations de crise qui peuvent arriver à l'implosion de l'État. Et donc, il y a après, chaque fois qu'il y a eu des crises, on peut les citer, hein, depuis 96 avec l'AFDEL, et puis on est allé à Sun City. Non, avant d'aller à Sun City, il y a eu une deuxième rébellion de RCD qui s'est réfugiée à Goma, qui a pris une bonne partie du territoire national. On est allé à Sun City, on s'est réconcilié, on est arrivé au système 1 plus 4, tout le monde a géré l'État, il y a eu distribution de postes, et puis après, on a commencé à assister à toute une série de rébellions qui venaient toujours du même côté, soit de l'Ouganda, soit du Rwanda, puisqu'il faut les citer. Et nous avons connu le CNDP qui s'est transformé en M23, première formule, et puis deuxième formule jusqu'à aujourd'hui. Et donc, il y a eu tout le temps des dialogues. Sun City, Lusaka. Nairobi, Lusaka. Bon, et il y a eu des solutions, et ces solutions n'ont pas apporté une paix définitive. Et donc, il faut aujourd'hui se dire que nous avons besoin de cette paix-là, et nous avons besoin de notre tranquillité pour développer le pays. Donc, il faut tirer les leçons du passé. Quelles sont ces leçons-là ? Mais lors de toutes ces négociations antérieures, il y a eu partage du gâteau. Nous, à JCB, nous disons, cette fois-ci, nous y allons pour analyser les problèmes qui nous concernent. Il ne s'agit pas d'un partage de gâteau, il s'agit d'analyser profondément les problèmes. Il y a eu quoi ? Plus sérieusement, il y a eu le brassage. Donc, tous ces militaires qui ont fait, qui ont monté des rébellions, donc des civils qui ont pris des tenues militaires, ont été injectés dans l'armée avec les grades qu'ils avaient dans leur rébellion. Donc, un maçon qui se réveille du jour au lendemain, il porte le costume de général, il va entrer dans les FRDC comme général. Et aujourd'hui, nous voyons que notre armée n'est pas professionnelle. Il faut mettre de l'ordre dans cette armée-là, et en commençant par ne pas autoriser un autre brassage.
1: Alors, on va entrer dans quelques propositions que vous faites dans votre déclaration. Une proposition qui m'a... on a discuté avant d'être en direct, mais on va en parler maintenant en direct. C'est la question des groupes armés. Vous déclarez clairement ceci. La JCB est fermement opposée à la participation des groupes armés. Pourquoi cette exclusion ? Si un groupe armé contrôle un territoire, dispose d'une capacité militaire et représente de fait une partie de la population, peut-on réellement construire une paix durable sans discuter directement avec ses représentants ? Pourquoi excluez-vous les groupes armés
2: D'abord, parce que je crois que Cornelis, le président, a dit que il n'est pas question qu'on recommence avec des erreurs, des dialogues passés qui ont abouti, par exemple, à des brassages de militaires dont on ne connaît pas la formation, les compétences, et qu'on a injecté dans notre armée, et tout ceci a sclérosé l'armée. L'armée ne fait plus son travail. Il a parlé de... nous avons ce besoin-là d'avoir une armée professionnelle. Mais le cas de l'armée congolaise, c'est pas possible. Et nous le savons. Donc, il faut tirer les leçons des dialogues passés. Et parmi ces leçons-là, il y a ce fait que on ne peut pas accepter le brassage. Mais pour ne pas accepter de brassage, comment vous allez faire ? Il faut éviter de discuter avec ces armées-là. Attention, dans le Nord Kivu, dans l'Ituri, il y a beaucoup de groupes armés, mais c'est pas vraiment des armées. Ce sont des milices qui viennent, qui occupent, un terrain parce qu'il y a de l'or là et ils font leur commerce. Et vous voulez qu'on aille discuter avec ces gens-là pour que ces gens-là, demain, exigent d'être général dans l'armée congolaise ? Alors, non. La question, c'est de se dire, on ne veut pas empêcher tous ces groupes-là de participer au dialogue, mais s'il y a des...

0: comment dirais-je, s'il y a des partis, des mouvements avec une composante politique reconnue,
1: j'allais arriver sur
0: pourquoi, pourquoi on ne discuterait pas avec ces gens-là?
1: Donc vous refusez la participation de groupes armés au dialogue, mais vous invitez leurs forces politiques à être présentes. Donc vous dites que les forces politiques associées aux groupes armés devraient être invitées à la table des négociations. Mais c'est là que je trouve une certaine... Pas une contradiction, en tout cas, ça m'interpelle un peu. Quelle différence faites-vous concrètement entre un groupe armé et une force politique qui lui est associée? Comment empêcher qu'un groupe armé, par exemple, ne se transforme simplement en parti politique pour obtenir une place à la table?
2: Mais écoutez, c'est un peu une innovation que nous apportons. Ça, c'est une contribution importante que nous amenons au dialogue. Nous disons que nous sommes fermement opposés à la participation des groupes armés, mais nous ouvrons une porte. Parce que, pourquoi ouvrir cette porte? Parce que nous partons d'une expérience qui a eu lieu dans l'histoire du monde. Vous savez, on ne va pas inventer la roue. Tout ce que nous faisons aujourd'hui a déjà été fait. Et il y a eu une expérience antérieure en Irlande, où il y a eu... pratiquement près d'un siècle de violence entre les Irlandais et les Britanniques et les Anglais, les Anglais. Alors les Anglais plutôt d'un côté, de l'autre il y a eu les Irlandais qui avaient une faction militaire, il y a des groupes paramilitaires qui ont posé des bombes, qui ont causé toutes ces violences-là, avec 35 000 morts, plusieurs centaines de blessés.
0: L'armée républicaine irlandaise.
2: L'armée républicaine irlandaise, l'IRA, qui était responsable de ces violences. À côté, il y avait le Sinn Féin, qui était la branche politique. Alors, il fallait aller aux négociations, c'est ce qui a été fait. Ils sont allés aux négociations pour retrouver la paix, sans associer les factions paramilitaires. L'IRA, l'armée irlandaise, n'a pas été associée aux négociations, mais le Sinn Féin, la branche politique, y était. Et c'est ainsi qu'ils sont arrivés en 1998, je crois, à un accord de paix qui a rétabli le calme jusqu'à aujourd'hui. Ouais. Et c'est une expérience, il faut...
1: Je réponds quand même à ma question. Je vais prendre un cas concret. Je suis chef d'un groupe armé. Je vois la condition pour participer à ce dialogue. Ben je me dis, voilà, je transforme mon organisation armée à une branche politique. Comment empêcher au fait que quelqu'un qui a un groupe armé se transforme en un groupe politique pour participer au dialogue que vous proposez?
0: Mais je pense quand même que on devrait avoir déjà une idée des groupes politiques. C'est pas parce que vous déclarez aujourd'hui.
1: Qui détermine qui est groupe armé, qui est groupe politique?
0: Ben justement, voilà. Ce sont les instances elles-mêmes qui vont essayer de voir qui peut participer, qui ne peut pas participer. C'est pas à nous de pointer du doigt. Nous, ce que l'on fait, c'est de faire une suggestion qui est faisable. Maintenant, à ceux qui vont se mettre ensemble pour discuter, voir comment est-ce que concrètement on pourrait définir le 1-23, par exemple, comme un mouvement purement paramilitaire ou militaire, et l'AFC, une organisation politique. On peut plus ou moins se mettre d'accord, même si les gens du M23 disent « Oui, mais à l'intérieur du M23, il y a quand même des civils qui sont là, qui ne sont pas des militaires. » Mais attendez, ils sont quand même dans une organisation plutôt militaire. Donc, dans ce sens-là, ils ne participent pas. Et l'AFC est connue plutôt comme une organisation politique qui évolue avec le 1-23. Et dans ce sens-là, je ne vois pas comment on éviterait d'inviter le 1-23. Maintenant, si on entre dans des détails, bon, c'est pas à nous de régler ces détails-là. Hein. Je pense que l'idée ici, c'est de se dire, si une organisation comporte deux composantes, on acceptera la composante politique, mais on ne veut pas voir les composantes militaires. Voilà, l'idée, c'est un peu celle-là. Maintenant, bon, la mise en œuvre pratique, ça, ce sont des choses qu'il faut essayer de régler.
1: Et moi, je vous répondrai que la force politique, si la force politique d'une structure tire sa capacité de négociation du fait que derrière elle, il existe une force militaire qui contrôle un territoire, est-ce qu'en invitant cette force politique à la table, vous ne donnez pas malgré tout une certaine reconnaissance au groupe armé?
0: Il faut quand même respecter une idée, Monsieur Cornelis, qu'il y a dans notre Constitution. Hein. Notre Constitution n'accepte pas, par exemple, les prises de pouvoir par la force. Ouais. C'est-à-dire qu'à partir des idées comme ça, on exclut déjà des forces militaires qui veulent contraindre le pays. Mais, et puis, c'est pas parce que vous avez pris les armes qu'on va vous accepter à la table des négociations. Non, on dit non. Maintenant, si concrètement, vous ne voulez pas partir de là où vous êtes, ça, c'est la conférence qui déterminera cela. C'est le dialogue qui verra comment est-ce que concrètement la suite peut être donnée. Mais, dans les invitations qui seront proposées, nous proposons en tout cas que les factions militaires n'en fassent pas partie, que seuls les politiques participent à ce dialogue.
2: Oui, je voulais ajouter le fait que ce n'est pas nous qui organisons le dialogue. Hein. Mm-hmm. Nous sommes partie prenante, comme a dit Pat, puisque nous sommes citoyens de ce pays-là. Alors, il y a des paramètres communs entre le pouvoir et l'opposition. Que ce soit le pouvoir ou l'opposition, ils sont tous d'accord qu'il faut tirer les leçons des erreurs du passé. Il ne faut pas retomber dans ces erreurs-là, que ce soit le pouvoir ou l'opposition. Alors, de l'autre côté, le pouvoir est totalement plutôt opposé à la participation des groupes armés et leurs composantes. Donc, en fait, pour le pouvoir, il n'y a pas de branche politique à mettre sur la table du dialogue.
1: C'est niet.
2: C'est niet. Alors que pour l'opposition, il faudrait, puisqu'ils occupent quand même une portion du territoire et qu'on discute pour rétablir la paix, il faudrait qu'ils soient présents pour en parler. Alors nous apportons une piste de solution.
1: Donc, vous trouvez un juste milieu entre les deux postures, je comprends bien.
2: Voilà, comme aurait dit le philosophe Emmanuel Kant, la solution médiane. Mm-hmm. Voilà.
1: Okay. C'est un peu plus clair maintenant. Alors, vous demandez que les participants et leurs délégations bénéficient d'une amnistie et d'une immunité couvrant toute la durée du dialogue. Pourquoi une amnistie? Et une amnistie pour quel fait?
2: Mais écoutez, vous savez, mais ce n'est que normal, hein, parce que vous voyez par exemple, je donne un exemple, on inviterait Corday Nanga à un dialogue qui se tiendrait par exemple au Palais du Peuple, ou je ne sais pas, au stade des martyrs, et avec des policiers ou des militaires dehors en train de l'attendre. Donc il sort du Palais du Peuple où il y a le dialogue et on l'arrête.
1: On a un auditeur allô?
3: Oui, allô, bonjour.
1: Bonjour, monsieur.
3: J'aimerais intervenir parce que j'ai suivi les journalistes, c'est Prince Djungu, je ne sais pas c'est qui.
1: Oui, c'est Prince Djungu.
3: Oui, vous avez posé une très belle question. Il y a une différence entre les groupes armés et la force politique ou
1: la composante politique.
3: Oui, l'opposition politique. Non, j'ai suivi l'intervenant donner l'exemple de l'Iran et des Chiffinx.
2: De l'Irlande. L'Iran.
1: Oui. Avec l'Iran. Oui.
2: L'armée irlandaise, oui.
3: Oui. Mais il y a l'exemple le plus récent. Regardons la Côte d'Ivoire. La Côte d'Ivoire, vous savez que il y avait la guerre en 2011. Celui qui était le premier ministre, il s'appelait comment encore le jeune là.
1: Soro. Guillaume Soro.
3: Guillaume Soro. Guillaume Soro était le patron de la branche politique. Alors que c'est l'armée Ibrahim qui l'avait invité comme étudiant pour qu'il soit porte-parole de leur groupe armé. Après, mais c'est toujours la branche politique qui prend le dessus sur la branche armée. Et après, les négociations, qui avait mené les négociations? C'était C'est Guillaume Soro.
1: Guillaume, ouais.
3: Oui, c'était Guillaume Soro. Et aujourd'hui, après, bon, je ne peux pas entrer dans les détails, il était mort suite, il y avait des problèmes entre
1: en les interne, deux. Ouais.
3: Oui, mais le problème du Congo, c'est quoi? Vous partez par les dos des cuillères, c'est simple. Lorsqu'on avait créé la AFC par Corné Nanga, ils avaient dit qu'ils allaient enlever le nom de M23, mais comme c'est un nom, c'est une appellation qui a fait parler d'elle, mm-hmm. Tout le monde connaît ces groupes armés par le nom M23, donc ils ont préféré appeler ça AFC bar M23.
1: Quelle est votre question alors?
3: Oui, mais normalement, celui qui prend les décisions, comme on ne crée pas une roue comme l'invité a dit, c'est toujours la branche politique qui prend les décisions sur la branche armée. Celui qui va prendre la décision, celui qui sera dans les différentes tables de négociation, c'est la branche politique. Donc si vous nous dites aujourd'hui que vous allez inviter Nanga avec son groupe AFC, sans inviter le M23, donc vous êtes en train de vous embrouiller. Donc si vous invitez Nanga, normalement invitez Nanga, et derrière Nanga il y a la branche politique, la branche armée, c'est simple.
1: Merci c'est beaucoup. Oui, une réaction, je crois que. Oui, pas de Patoba.
0: Je vais laisser pendant que je m'occupe de la technique. Oui,
2: je voulais dire que notre auditeur dit la même chose que ce que nous avons dit ici. Heureusement. C'est une idée qui peut faire son chemin. Et donc, si on invite Corné Nanga, il y a la branche armée qui est derrière lui, puisqu'il représente politiquement la branche armée. Mais nous disons, comme l'a souligné Pat, nous sommes totalement d'accord avec... d'accord pour respecter notre constitution. C'est quand même la loi maîtresse du pays. Et donc... Du fait que la Constitution interdit la prise de pouvoir par les armes, nous n'invitons pas les groupes armés. Mais la branche politique, comme a dit l'auditeur, représentée par Corné Nanga, par exemple, en ce qui concerne le M23, devrait prendre part... l'AFC... avec ces troupes, occupent quand même une portion du territoire. Mmh. Et nous avons besoin de la paix. Comment voulez-vous ignorer ces gens-là? Prenez au moins la branche politique.
1: Alors, je vais prendre une question d'un auditeur avant que je n'oublie. Question aux invités. Hein. Une société civile ou une branche de la société civile n'est jamais totalement neutre. En tout cas, c'est difficile de prouver sa neutralité en tant que branche de la société civile. Je pense qu'il fait allusion à l'AJCB. Quelle est la tendance de l'AJCB? Plutôt tendance opposition ou tendance pouvoir?
0: Je pense que je peux répondre à cette question. Hein. Moi, je ne crois pas que quand on est de la société civile, on est obligé d'avoir une tendance du style « nous sommes de l'opposition » ou « nous sommes en accointance avec le pouvoir ». Justement, c'est la difficulté de trouver de telles organisations en République démocratique du Congo qui nous poussent à nous dire « ben non, on va quand même faire quelque chose parce que nous, on n'a rien à voir avec le pouvoir et on n'a rien à voir avec l'opposition ». C'est possible, hein, d'où, d'ailleurs, si vous lisez bien, notre déclaration, vous allez voir qu'il y a des points en tout cas, le pouvoir risque d'être très content qu'on exclue tel, mais il y a aussi des propositions où le pouvoir est pratiquement coincé. Il y a un point que vous n'avez pas soulevé, qui est un point important dans notre déclaration, où on dit que ce dialogue doit être souverain.
1: J'allais y arriver. Hein?
0: Ce dialogue doit être souverain. Vous dites ça une seule fois et tous les mouvements qui sont proches de pouvoir, ils hérissent leurs poils. Parce que vous cherchez à être indépendant du pouvoir. Pas contre, hein? Non, c'est pas ça, c'est pas notre problème. On n'a pas à être contre l'opposition ou contre le pouvoir, non. Mais on prend tout ce qui marche. Ce qui est important, c'est de tirer les leçons du passé. Et le passé nous montre que nous avions eu une expérience avec la conférence nationale. Et cette conférence nationale, qui était d'abord tout simplement conférence nationale, mais ensuite elle s'est muée en conférence nationale souveraine. C'est-à-dire qu'elle était seule à prendre des décisions sur son sort, sur son évolution, sur les matières à traiter. Ce qui est totalement contraire à ce que le pouvoir est en train de proposer. Donc on ne peut pas en tout cas nous taxer d'être proche du pouvoir. C'est impossible.
1: Ouais. Alors avant que l'auditeur n'appelle, le chroniste Lange était en train de répondre à la question de l'humanité ou de l'amnistie, en tout cas pendant le dialogue. Je surenchéris un peu. Une personne qui a bénéficié de cette protection pendant le dialogue pourrait-elle qui aurait commis des crimes assez graves, pourrait-elle être ensuite poursuivie pour ces faits une fois que le dialogue est terminé?
2: Mais effectivement, parce que nous parlons d'une immunité pendant les travaux. Ça n'exclut pas la justice transitionnelle. Il faut nécessairement que les victimes de ces violences soient rétablies dans leurs droits. Il faut nécessairement que ceux qui ont commis des crimes contre l'humanité, des crimes de guerre, ainsi de suite, soient traduits en justice. Ça, on ne va pas transiger. Mais, pendant les travaux, on ne peut pas ne pas accorder l'immunité aux participants et même à leur délégation. Parce que, pendant les travaux, et Pat l'a dit, nous exigeons que ce dialogue soit souverain ou s'autoproclame souverain comme l'a fait la conférence nationale. Et donc, vous avez la souveraineté de vos décisions, mais dans l'entretemps, il y a un policier qui vous attend dehors pour vous arrêter. Je crois qu'il y a contradiction intermis.
1: Alors, vous souhaitez que les travaux se tiennent en RDC à Kinshasa afin d'éviter les ingérences extérieures. Mais on sait que la crise congolaise implique précisément des acteurs régionaux et internationaux. Comment peut-on construire une paix durable sans la participation, au minimum, l'implication de ceux qui ont une influence réelle sur le conflit congolais?
0: Je pense que notre idée n'est pas de résoudre tous les problèmes de la RDC, mais il faut que l'essentiel soit fait. Et c'est cet essentiel-là doit être fait par des Congolais. C'est pour cela que nous acceptons le terme dialogue national. C'est-à-dire que c'est un dialogue qui va rassembler des Congolais. C'est pas encore un moment où on va commencer à discuter avec l'ONU, discuter avec tel autre, la communauté internationale. Non, on discute entre Congolais. C'est un dialogue national. Même si, tout ce que nous avons comme problème, il y a des séquences régionales, il y a des séquences internationales qui sont là, mais ça pourra être discuté dans d'autres cénacles. Mais pour ce qui est du dialogue national, on se retrouve d'abord entre Congolais.
2: Oui, je voulais ajouter qu'il faut savoir que nous sommes un pays souverain. La République démocratique du Congo est un pays souverain qui a des problèmes aujourd'hui. Et donc, le pays doit arranger ses problèmes seul, nous estimons. Nous sommes Congolais, nous avons toutes les capacités qu'il faut, toutes les compétences.
0: Et les moyens surtout, on a les moyens.
2: Mais nous sommes d'ailleurs parmi les pays les plus riches au monde. Mm-hmm. Il n'y avait qu'à bien gérer nos richesses pour que nous soyons peut-être le paradis sur terre. Et donc nous avons les moyens, nous avons les compétences. Je ne vois pas pourquoi il faut que l'ONU soit à côté ou que je ne sais pas... Donc, c'est un dialogue, Pat l'a dit, c'est un dialogue national. D'abord, nous arrangeons nos linges en famille et le reste, nous voyons après.
1: Alors, il y a beaucoup de propositions dans le communiqué. Hein. Je vais en prendre, je vais pas toutes les prendre, mais je vais en prendre quelques-unes. Il y a une qui m'a aussi un peu titillé, c'est au niveau de la justice. Vous proposez que le magistrat soit élu par leur pair afin de garantir leur indépendance. Pourquoi pensez-vous que l'élection garantirait davantage l'indépendance que la nomination ? Je creuse un peu ma question. Imaginons que si les magistrats doivent être élus par leur père. Est-ce que cela ne risque pas de créer des clans, des réseaux ou des rapports de dépendance à l'intérieur même du corps judiciaire?
2: Je voulais répondre à cette question-là en disant que aujourd'hui, vous voyez vous-même, nous avons beaucoup de problèmes hein, parce qu'il y a beaucoup de Congolais qui croient que le problème, la crise congolaise, c'est la crise de l'Est, un point, un trait. Pas du tout. C'est une crise nationale. Vous avez les Mobondo du côté de Bandundu, nous avons la malgouvernance, nous avons une justice à plusieurs vitesses. Et donc, il faut nécessairement à un certain moment, et d'ailleurs, je voulais un peu revenir à une de vos questions où vous dites que nous sommes journalistes, pourquoi nous entrons, mais nous n'entrons pas dans tous les problèmes. Nous avons centré notre déclaration sur deux axes. Il y a l'intégrité du territoire et une justice indépendante. Et au sujet de cette justice-là, jusqu'à aujourd'hui, nos magistrats sont nommés. Et donc nommés, ils sont inféodés à l'institution qui les nomme. Aujourd'hui, je ne crois pas qu'un juge peut aller déposer une comparution à la présidence pour dire, écoutez, il y a eu mes gestions ici, nous avons eu un projet de construction d'une route, l'argent a été décaissé, l'argent a disparu, monsieur le président, vous devez venir comparaître. Aucun magistrat ne peut le faire. Pourquoi? Parce qu'il est nommé par le président de la République, à qui il doit allégeance. C'est une piste de solution que nous apportons. La promotion des nominations par leur père. Donc, ça constituerait un corps indépendant. L'appareil judiciaire constituerait un corps indépendant qui arrange ses problèmes en interne. Et il n'y a aucune autre institution qui s'ingère dans les problèmes de la justice. Nous estimons que c'est une piste. Est-ce qu'elle est suffisante? Point d'interrogation.
0: Mais écoutez, on est frappé souvent par le fait que le président de la République y passe l'essentiel de son temps à signer des ordonnances, des nominations. Moi, j'ai des neveux qui sont au Congo. Beaucoup ont fait le droit et beaucoup ont essayé de devenir magistrat. Mais beaucoup attendent la nomination par le président de la République. Et ça, c'est un problème. Il faut trouver une manière à ce que nous ayons des magistrats et que cette nomination ne vienne pas du président de la République. Même si c'est proposé par une hiérarchie, du système judiciaire, mais ce n'est pas au président de la République de venir mettre sa signature, parce que s'il ne la met pas, ben vous n'êtes pas nommé, vous ne travaillez pas. Il faut sortir de là. Voilà. L'idée, c'est un peu celle-là.
1: Oui. Ok. Alors, on va passer à un autre point intéressant de cette déclaration. Vous parlez aussi de la liberté de la presse. C'est quand même intéressant. Et vous proposez que les médias reconnus et viables bénéficient d'une subvention de l'État pour leurs besoins de fonctionnement. Comment un média peut-il être réellement indépendant du pouvoir politique si une partie de son fonctionnement dépend financièrement de l'État? Est-ce qu'il n'y a pas quelque part une petite contradiction?
0: Ah non, il n'y a pas du tout de contradiction parce que tous les pays dits démocratiques fonctionnent comme ça. Si je regarde la Belgique et surtout la France, tous les médias, toute la presse française est une presse subventionnée. Ils reçoivent tous des millions de l'État. Et comment est-ce que l'État justifie cela? L'État justifie cela au fait qu'il est nécessaire d'assurer une certaine pluralité. Et donc, il faut donner des moyens à ceux qui n'en ont pas, ou en tout cas des moyens à tout le monde pour exister. Sinon, tous les médias deviendraient... c'est vrai que ça n'a pas empêché en France que l'essentiel des médias deviennent des médias presque de droite, et même de droite extrême. Mais au moins, la volonté ici, en donnant des moyens à des médias, c'est d'assurer cette pluralité de points de vue qui est nécessaire dans une démocratie. Il n'y a pas de contradiction. Dans tous les pays du monde, c'est comme ça.
1: Ma question, c'était comment éviter que la subvention ne devienne un instrument de pression, de contrôle. Mais on va prendre quand même un auditeur qui voudrait intervenir. Allô ?
3: Oui, allô ?
1: Oui.
3: Je m'excuse encore pour vous avoir appelé là. Il y a un détail très important que vous avez omis, je pense. Lorsque vous parlez de la justice transitionnelle, mais il faut vraiment fouiller, il faut regarder ça de près, parce que la manière dont vous présentez ça, ça me paraît simpliste, mais ce n'est pas simple comme vous le pensez. Mais c'est qui, lorsqu'il y a des justices transitionnelles, il faut toujours qu'il y ait un gagnant sur le terrain. Nous avons l'histoire de la Deuxième Guerre mondiale. Nous avons l'histoire du Rwanda. Nous avons aussi l'histoire du Libéria, je crois, où Prince Johnson était rebelle. C'était Libéria ou Sierra Leone, je crois, un pays comme ça.
1: Prince Johnson c'est Libéria, je pense.
2: Libéria.
1: Oui, avec Charles Taylor.
3: Mais lorsque vous nous dites que il y aura une immunité périodique ou
1: temporaire.
3: Mais c'est pour nous dire que les dialogues est voué en échec, ou pour nous dire que, écoutez, les rebelles ou les forces politiques ne venaient pas. C'est ça, là, c'est ça. Il faut regarder ça de près. Qui viendra au Congo participer au dialogue, alors il sait qu'à l'issue de ces dialogues, je serai arrêté. Qui?
0: Mais non.
1: Voilà, une question directe.
3: Parce que l'immunité est temporaire.
0: Oui, oui. On peut vous répondre.
3: Je n'ai pas fini.
0: Oui,
3: l'immunité est temporaire. Le vrai dialogue, ça se fait si vous ne voulez pas que l'immunité ne soit pas temporaire. Si vous voulez arrêter ces gens-là, gagnez la guerre.
1: L'option militaire, si je comprends.
2: Mais fait, monsieur, quelle est votre solution?
1: L'option militaire, il vient de dire.
3: Non, les solutions sont simples. Moi, je crois que j'ai suivi Ange Mouchebe, quoi, Marie-Ange Mouchebe, quoi, qui représente le FCC de Kabila. Il a dit d'abord, hein, il faut que le dialogue soit à l'extérieur du pays. Cela représente quelque chose de sérieux. La personne viendra parler aisément sans qu'il y ait des inquiétudes. Pardon ?
2: Et de deux, il faudrait oublier le crime de guerre, c'est ça ?
1: La deuxième problème.
3: Mais malheureusement, moi je ne suis pas. Moi je sais que, par exemple, moi c'est mon propre point de vue. Mm-hmm. Kabila c'est un sanguinaire. Mais malheureusement que Félix n'a pas gagné la guerre. Qu'est-ce qu'on va faire de Kabila ? Si aujourd'hui vous nous dites qu'écoute, Mnanga accepte, moi je serai à Kinshasa. Mnanga dit écoute, moi je suis. Mende a dit que c'est pas moi qui avait tiré sur l'avion. Moi, je n'étais que politique. Et je serais
1: Alexis Thambwe Mwamba.
3: Alexis Thambwe Mwamba a dit ça. Et puis Mende aussi l'a dit ça. Mende était porte-parole. Mende dit, écoute, si Nanga dit, écoute, moi, j'étais politique. Je ne décidais pas sur les forces militaires. Je serais à Kinshasa. Et quand Makenga dit, écoute, vos histoires-là, c'est une justice transitionnelle, vous allez m'arrêter après, je ne serai pas là et je continue ma guerre. Vous allez
2: Quelle est votre proposition ? Est-ce qu'il faut,
3: il faut
2: oublier les crimes de guerre ?
1: On vous écoute.
3: Ma proposition est simple. Ne vantez pas les rouges. Je paraphrase encore l'invité qui est là-bas. Faisons les choses comme ça s'est fait depuis longtemps.
1: Comment
3: on n'avait pas gagné la guerre, on n'a pas gagné la guerre.
2: Donc,
3: faisons les choses comme ça. On fait table rasa.
2: Et là.
3: Table rase. Oui, mais on va faire quoi?
1: Amnistie pour tout le monde.
2: Amnistie pour tout le monde.
3: Malheureusement, c'est ça. Essayez de regarder.
1: On va prendre la réaction de on a compris le fond de votre pensée, de votre idée. Voilà. Comme personne n'a gagné la guerre, on fait table rase et amnistie pour tout le monde. Voilà. Une réaction.
0: Oui, mais comment dirais-je? En tout cas, merci à l'auditeur. Mais c'est ce qu'on a fait. Hein. On en a essayé de faire dans les dialogues passés. Mais ça a donné quoi? Ça n'a rien donné. Faire tabula rasa et reprendre les choses. Et puis finalement, on a injecté tout le monde dans notre armée. Aujourd'hui, notre armée est totalement bloquée. Même dans les services de sécurité, on a injecté des gens qui venaient de l'extérieur, y compris des gens qui ne sont même pas congolais. Et où est-ce qu'on en est aujourd'hui? Non, c'est pas faire tabula rasa qui, qui est une solution. Et par rapport à la justice transitionnelle, il dit il faut d'abord gagner. Mais non, la justice transitionnelle, c'est dans des situations où l'administration de l'État s'est écroulée, qu'il y ait un gagnant ou pas. Vous savez? Donc, il ne faut pas nécessairement gagner la guerre pour qu'il y ait une justice transitionnelle. Non. Il y a des pays où, tout simplement, le système politique s'est écroulé. Et dans des pays comme ça, où, comment dirais-je, il n'y a plus d'État, si vous voulez, on peut organiser une justice transitionnelle. Ouais, il ne faut pas nécessairement gagner la guerre. Et dans la situation de la RDC, comment dirais-je, le gouvernement actuel n'a pas gagné la guerre, mais cela ne veut pas dire que l'opposition a, comment dirais-je, a gagné la guerre. Elle n'a pas gagné la guerre. Ou l'opposition armée, je veux dire, elle n'a pas gagné la guerre. Elle occupe une partie de la population, comment dirais-je, de la RDC, mais c'est parce que le pouvoir actuel ne veut pas l'option militaire, la guerre. Et c'est ce blocage-là, d'ailleurs, qui pousse à ce qu'on y ait un dialogue. Et on va dialoguer comment ? Nous, on fait quelques propositions. Hein. Nos propositions n'ont pas pour objectif de résoudre tous les problèmes, mais sur quelques points particuliers que nous avons traités, nous pensons que nos propositions sont plutôt intéressantes.
1: Ouais. Cornelis ?
2: Non,
1: c'est bon. Ok. Alors on va petit à petit chuter parce qu'on a on tend vers la fin des minutes qui nous sont imparties. Si vous devez retenir qu'une seule proposition de votre déclaration pour résoudre la crise congolaise, laquelle serait-elle et pourquoi ?
2: Excusez-moi, Prince, je voulais revenir un peu sur
1: l'auditeur.
2: Oui. Non. Okay. Sur une question que vous avez soulignée en ce qui concerne la subvention des journaux.
1: Ouais.
2: Il faut savoir également que notre constitution garantit le droit à l'information, le droit du citoyen à l'information. Et ça, c'est une obligation de l'État qui doit garantir le droit à l'information de ses citoyens. Et ce droit est assuré par le journaliste qui rend, entre guillemets, qui rend service à l'État, qui doit assurer ce droit à l'information. Et c'est le journaliste qui contribue à assurer le droit à l'information du citoyen. C'est dans ce cadre-là là aussi qu'il faut placer l'aide à la presse. Ce n'est pas une nouveauté. Hein. L'aide à la presse a toujours existé. Et ça existe, Pat l'a dit. Vous voyez la presse française, par exemple, elle est inondée de millions pour son fonctionnement, pour l'achat du matériel, ainsi de suite. Pourquoi ? Parce que ces médias garantissent le droit à l'information du citoyen, qui est l'obligation de l'État, assurée par le journaliste. Et donc, en contrepartie, il faut que l'État puisse libérer certains moyens pour que le journaliste soit en capacité d'assurer ce droit.
1: C'est un peu plus clair, en effet. Donc, je repose ma question. Si vous deviez retenir qu'une seule proposition de vos déclarations pour résoudre la crise congolaise, ce serait laquelle ? Parmi toutes les propositions de votre...
2: Moi, je crois que c'est la justice.
0: J'en ai deux quand même.
1: Lequel ?
0: Impossibilité de refaire le brassage et la souveraineté du dialogue. Le dialogue doit être indépendant du pouvoir. Voilà.
1: Okay. Et quelle serait la proposition, selon vous, qui serait la plus difficile à appliquer, à mettre en œuvre ?
0: Par rapport à notre auditeur qui a appelé, qui parlait de la peur de ce qui serait là, parce que on a dit qu'il y aurait immunité seulement pendant, les travaux. Bon, je pense qu'il y a des aménagements à faire. C'est pas parce qu'on a dit qu'il y a immunité uniquement pendant les travaux, ça veut dire que quand les travaux se terminent, tout de suite on vient, on arrête tous ceux qui ont eu des problèmes. Non, je pense que cela doit signifier que ceux qui ne veulent pas rester après les travaux, ils doivent avoir la possibilité de partir. Si jamais, le dialogue échoue, hein, même si le dialogue échoue, tous ceux qui sont parties prenantes au dialogue doivent avoir la possibilité de s'en aller sans qu'on ne les touche. C'est ça l'humilité aussi. Hein. L'humilité, c'est pas seulement dans la salle, mais c'est la liberté de venir et de repartir. Donc ça doit être quelque part garanti. Donc il ne doit pas avoir peur, les gens. Parce que si vous dites, venez, vous avez la liberté de venir et de participer au dialogue, mais dès que c'est terminé, il y a la gendarmerie nationale qui vous attend à la porte. Non, écoutez, soyons sérieux. Cela veut dire tout simplement que ces gens-là auront la liberté de repartir. parce que la fin de l'immunité, c'est pas à la porte,
2: de sortie.
0: De sortie, là, non.
1: Alors, c'est quoi la suite? Vous avez publié votre déclaration. Est-ce que vous comptez rencontrer peut-être des acteurs de la société civile, des acteurs politiques, pour leur soumettre vos idées, ou bien en tant que structure représentant les journalistes de Belgique, vous vous arrêtez là? C'est quoi les prochaines étapes?
2: Oui, nous ne nous arrêtons pas là, parce que déjà la publication de cette déclaration est une sortie, entre guillemets, une sortie officielle de l'association. Nous n'existons que depuis très peu. Nous avons eu notre personnalité juridique, la personnalité légale, seulement en décembre 2025. Et donc, il faut dire que nous ne sommes qu'au début de nos actions. La déclaration est pratiquement la sortie officielle, et nous avons d'ailleurs eu l'obligation de présenter notre déclaration à l'autorité de la juridiction. Oui. Nous sommes une association de Belgique. Monsieur l'ambassadeur a eu la primeur de la déclaration, okay, avant publication de cette déclaration, qui est publiée, hein, qui est déjà publiée. D'ailleurs, aujourd'hui, nous sommes chez vous à Radio Air Libre. Merci beaucoup pour nous avoir reçus. Avec Monsieur Pat, qui est connu comme étant un journaliste de Radio Air Libre, mais il est l'un des membres du comité de la JCB. C'est à ce titre qu'il répond aux questions, parce que là, il répond en tant que membre du comité de la JCB.
1: Tout à fait.
2: Et donc, la déclaration est là, elle est mise à la disposition de tout le monde. Nous contribuons à la procédure qui va amener à la tenue des travaux.
1: Vos mots de la fin, est-ce qu'on est vraiment à la fin de notre échange? On peut commencer par Pat et on clôturera par Cornelis Landau.
0: Ben, je pense que les Congolais doivent participer à la recherche de la solution aux problèmes de leur pays. Nous ne devons pas laisser ça aux politiques, parce que personnellement, je considère que les politiques ne font pas leur travail, les militaires n'en font pas non plus, la société civile fait, mais... Par rapport à une question qu'un auditeur a demandé, que la société civile a aussi un parti, c'est-à-dire ils sont soit de l'opposition ou du pouvoir, moi je ne pense pas. Il y a ces organisations de la société civile qui sont vraiment indépendantes. Et c'est cette indépendance-là qui nous guide pour dire nous ne sommes pas, nous ne voulons pas nous accoquiner au pouvoir, comme nous ne voulons pas non plus nous accoquiner au mouvement d'opposition. Nous cherchons, pas un juste milieu, mais nous cherchons notre indépendance, notre totale indépendance. Mais ça peut se dire autrement, hein, parce qu'il n'y a personne qui se dit « moi je défends le Congo ». Parce que pour bien défendre le Congo, il ne faut pas être politicien. Il ne faut pas non plus être quelqu'un qui prend des armes. Il y a des gens qui se disent « nous ne défendons que le Congo ». Qui défend le Congo? Les hommes politiques défendent les avis de leur parti politique. Les militaires défendent leur beefsteak aussi. Ils veulent avoir du pouvoir dans ce pays-là. Mais qui défend le Congo? C'est cette société civile-là. Pas la société civile ou les sociétés civiles qui s'acoquinent avec le mouvement d'opposition, avec le pouvoir. Non, il y a possibilité pour une société civile d'être totalement indépendante. Et alors, c'est cette piste-là qu'on essaye en tout cas de suivre.
1: Alors, je vais prendre une dernière question qui m'a été envoyée par un auditeur. Ça permettra aussi au président Cornelis de réagir. La question est toute simple. Que fera la JCB si le dialogue national... reprend, mais sans tenir compte de vos recommandations? Si toutes vos recommandations ne sont pas prises en considération, qu'est-ce que vous ferez?
2: Oui, évidemment, ça va être un dialogue qui va réunir peut-être un millier de personnes. Hein. Je ne crois pas que ça va être le point de vue de 1000 personnes qui va être retenu. Mais nous mettons de l'eau dans le moulin du dialogue. Ça, c'est notre participation, simplement. Alors, je voulais dire que nous sommes une corporation, la JCB, l'Association des journalistes congolais de Belgique. Nous regroupons des journalistes qui ont chacun sa sensibilité politique. Mais il faut relever que l'AJCB n'a pas de sensibilité politique. C'est une association apolitique. Et d'ailleurs, dans notre déclaration, la déclaration a été publiée. Elle est par exemple sur ma page Facebook. Vous tapez Cornelis Landou, vous allez voir l'intégralité de la déclaration qui est là.
0: Et même l'ACP a repris quand même une grosse partie de la déclaration.
2: Exact. Voilà. L'Agence congolaise de presse l'a publié, que ce soit sur Twitter, la page Facebook de l'Agence congolaise de presse ou le bulletin quotidien de l'Agence congolaise de presse. Donc la déclaration est publique. Donc nous avons tout fait dans cette déclaration pour nous démarquer du pouvoir ou de l'opposition. Nous avons pris le point de vue de l'association, pas le point de vue du pouvoir ni de l'opposition. Et donc, il ne faut pas croire que ceux qui aiment le pays, ce sont les gens du pouvoir. Et que ça, c'est une fausseté qui a été annoncée à travers le pays, que ceux du pouvoir aiment le pays, ceux de l'opposition n'aiment pas le pays, et ceux de la société civile, ils sont où ? Ils n'aiment pas les pays, ils aiment les pays. Ils sont où ?
0: Entre les deux.
2: Mais vous savez, lorsqu'on a dit au pouvoir qu'il faut diminuer votre train de vie, parce que le pays a besoin d'argent pour ses routes, a besoin d'argent pour moderniser son armée, personne n'a bougé le petit doigt. Le train de vie n'a jamais été réduit parce qu'ils sont contents avec leur Jeep. Alors que nous voyons l'ancien président burundais, quand il est arrivé au pouvoir, il a interdit les jeeps parce que ça consommait trop de carburant. Qui aime ce pays-là ? Celui qui pille l'argent de l'État ou c'est celui qui ne gère pas encore ? On ne sait pas.
1: Très bonne question.
2: Nous savons que nous sommes de la société civile et si vous voulez trouver les gens qui aiment réellement leur pays, c'est plutôt dans la société civile. Merci.
0: Merci. Pardon, Prince. Il y a une question intéressante. Il y a une question intéressante que je trouve dans mon mail ou plutôt mon WhatsApp. Il y a quelqu'un qui me demande vous êtes journaliste, mais vous voulez être médiateur et informateur. Ça rejoint un tout petit peu ce que tu disais, Prince. Est-ce qu'il n'y a pas contradiction là-dedans, voilà, Président.
2: Mais écoutez, nous ne sommes pas médiateurs. Nous ne sommes pas médiateurs, nous sommes informateurs. Nous donnons l'information. Et nous vous avons dit que la diaspora a été reconnue comme étant la 6e région d'Afrique. Donc la diaspora, dans toutes ses composantes, nous sommes dans la composante information. Nous assurons le droit à l'information des citoyens de la diaspora. Et voilà. Et donc, nous ne sommes pas médiateurs, mais en tant que composante de la diaspora, qui est reconnue comme étant la 6e région d'Afrique, nous sommes en droit de donner, d'apporter notre contribution au dialogue qui est censé résoudre la crise institutionnelle ou la crise nationale.
1: Un très grand merci, Pat Patoma, un très grand merci, Cornelis Landou. On reste connecté. C'était Prince Djungo au téléphone. Et nos portes sont toujours ouvertes pour le président Cornelis Landou. C'est avec plaisir qu'on vous reçoit aujourd'hui.
2: C'est moi qui vous remercie.
1: Merci. À la prochaine.

0: Voilà, chers auditeurs d'Africa Djaba sur Radio Air Libre 87.7 FM. J'ai encore aujourd'hui le plaisir, le très grand plaisir de recevoir Amon Tapé Groubera qui vient de publier Le créateur serait-il raciste ? Ça, c'est provocateur comme titre. Monsieur Groubera, si vous nous écoutez, bonjour. Mais je vois que, comment dirais-je, que la ligne vient d'être coupée. Je vais essayer de le prendre de l'autre côté. Ça, c'est toujours un tout petit peu la difficulté, comment dirais-je, avec les moyens techniques. Mais je pense que ça devrait aller dans tous les cas. Donnez-moi deux petites minutes et je pense que, comment dirais-je, nous retrouverons notre ami, monsieur Tapé Groubera. Allô, monsieur Tapé Groubera, est-ce que vous m'entendez?
1: Oui, je vous entends.
0: Ah oui, voilà. Donc, on a été coupé tout à l'heure. J'étais en train de dire que vous venez de publier Le créateur serait-il raciste?

0: déborde de ce cadre politique. Qui est appelé Groubera?
1: Et bonjour mon frère Pat. Donc je salue tous les auditeurs de cette grande radio qui est Radio est libre. Évidemment, vous nous aviez soutenus lorsque nous nous battions pour la libération de deux illustres prisonniers politiques, qui étaient le président Laurent Gbagbo et le ministre Blé Goudé, qui avaient été kidnappés et envoyés à la CPI.
0: C'est incroyable.
1: Nous avons, donc vous nous avez véritablement soutenus. C'est le lieu de vous dire merci une fois de plus, puisque nous avons la possibilité encore de le dire de vive voix. Merci pour ce combat. Et ce n'était pas le seul, il y a eu d'autres événements au cours desquels j'ai été interviewé sur d'autres questions relatives à l'Afrique. Et là, je suis aussi intervenu. Qui suis-je? Un simple citoyen qui aime et qui adore l'Afrique. Quelqu'un qui croit fondamentalement aux valeurs de justice, aux valeurs de respect et aux valeurs de dignité. Donc, je réside en Belgique où je travaille. Je suis enseignant dans les lycées et collèges ici comme professeur de mathématiques. Donc, je dis ça parce que pour ceux qui m'écoutent et qui sont dans les systèmes dits francophones, c'est pas la même chose. Donc, en fait, c'est pour ça que je parle des lycées et collèges ici. Les lycées, on parle des athénées. Et les collèges, bon, il y en a, mais pas dans le même style. Bref, donc je te dis, chaque pays fait son organisation. Et donc, ça fait 17 ans, bientôt 18 ans que je donne ces cours. Ça, c'est outre cela, au niveau de l'organisation militante, je suis membre de la POIB, la plateforme des organisations ivoiriennes du Benelux. À ce titre même, je suis intervenu sur votre radio. Je suis aussi le président du mouvement pour la renaissance de l'Afrique. Je suis à côté de ça, écrivain panafricaniste.
0: En tout cas,
1: je suis donc,
0: allez-y.
1: Oui, je suis donc à mon quatrième ouvrage. Donc, le premier, c'est « Ces Africains, ennemis des Africains » qui est sorti en 2020. Le deuxième est « De Gaulle trahit l'Afrique » qui est sorti en 2024. En 2025, j'ai sorti « De l'origine africaine des mathématiques modernes » et depuis le 7 septembre dernier, c'est le créateur serait-il raciste?
0: En tout cas, M. Tapé Groubera, beaucoup d'humilité hein, en vous. Mais on dit que l'humilité précède la gloire. Mais généralement, nous voulons être glorifiés avant l'humilité. Pourtant, c'est l'inverse qu'il faut faire. En tout cas, M. Tapé Groubera, le créateur serait-il raciste? Je disais que ce titre peut sembler provocateur. Et justement, pourquoi Tapé Groubera, vous avez choisi de parler du créateur et de l'affubler de la possibilité qu'il soit raciste. C'est un peu difficile à accepter, je dirais.
1: Ok. Donc moi, j'ai fait toutes mes études primaires, secondaires, université en Côte d'Ivoire, donc en Afrique. Et quand j'étais déjà au primaire, il y en avait un livre à l'époque qu'on étudiait d'histoire, Peuple noir. Et c'est la première fois que je découvrais que l'Afrique était le berceau de l'humanité. Donc, ça m'avait intrigué. Vous imaginez, vous êtes jeune, vous avez quoi, dans les dizaines ou 11 ans, 10, 11 ans, peut-être 12 ans, et on dit l'Afrique est le berceau de l'humanité. Mais vous êtes intrigué, mais comment l'Afrique est le berceau de l'humanité? Au vu de ce qui est, moi, tu n'avais jamais voyagé, tu n'étais jamais sorti de ma Côte d'Ivoire natale, et qu'à travers la télévision, je voyais d'autres gens qui, on disait, étaient plus civilisés, plus en avant. Et tout ce que j'avais comme référence par la suite, c'était que l'Afrique, son histoire se résumait à deux choses, à deux drames, c'est-à-dire ce qu'on appelle couramment l'esclavage, que moi j'appelle maintenant les razzias et les déportations, et la colonisation qu'on appelle, et que moi j'appelle l'occupation de l'Afrique. Donc, la question m'avait à l'époque intrigué, mais comment se fait-il qu'on est premier et puis après, on se retrouve souvent dernier. Et il a fallu du temps dans l'évolution, dans mon évolution personnelle, au vu de ça, pour que je découvre autre chose. Quand je lis pour la première fois, je pense, si ma mémoire ne trahit pas, en 1994,

0: 94, 94, 93, par là. Je lis chez Kanta Diop, National Agriculture, c'était hard. Et donc, après, je découvre une autre vision. Et l'idée, en fait, du le créateur serait-il raciste, c'est parti fondamentalement de mon troisième ouvrage. Dans mon troisième ouvrage de l'origine africaine des mathématiques, où j'ai démontré, preuve à l'appui, que les mathématiques sont nées en Afrique, ainsi que les mathématiques modernes. Ce que j'ai mis en avant, c'est l'élément anthropologique, c'est-à-dire la question de l'évolution. Et je découvre, par exemple, à travers des lectures des professeurs comme Michel Brunet, comme Evelyn Heyer, comme Marie Geigel, Eva Maria Geigel, Jean Chaline. Depuis 2000, il y a eu cette idée de déterminer le génome de l'humanité. Et les preuves sont aujourd'hui tangibles selon lesquelles l'humanité est née en Afrique, mais l'Homo sapiens est né en Afrique. Donc, ça, c'est des choses que j'ai découvertes dans mon, et que j'ai mis dans mon troisième ouvrage. Et pour, par ces informations-là, j'ai fait ma démonstration, c'était plus aisé. Et puis, par un échange, par exemple, avec un frère qui était là, très religieux, je pense qu'il est chrétien. Je rappelle que moi, j'ai été musulman jusqu'à l'âge de 21 ans. J'ai aussi été chrétien à un moment donné, quand j'ai arrêté d'être musulman.
1: Vous avez changé ? Vous avez quitté l'islam et la religion catholique ?
0: Oui, en fait, parce que je ne suis plus dedans. La parenthèse, c'est qu'à un moment donné, j'ai été marxiste, marxiste-léniniste. Donc, vous convenez avec moi que peut-être moi, la pensée scientifique. Je ne suis pas athée, je ne suis pas, je ne sais pas, vous allez voir, je suis pas théiste, mais je suis déiste, en fait. Vous voyez, donc, je ne suis pas athée.
1: En fait, vous êtes profondément africain, qui croit quand même.
0: Voilà. Voilà, je suis donc profondément africain, qui croit à ce que le professeur Cheikh Anta Diop a parlé du vitalisme, ce qu'on appelle couramment l'animisme, ça dépend, mais l'animisme c'est tellement péjoratif que je préfère le vitalisme, dont il en parle dans son livre « Nation d'agriculture ». Donc cette spiritualité, donc je suis plus spirituel, et je me dis que les énergies, et moi qui ai fait les mathématiques et un peu de science, on sait que l'énergie, par exemple, ne se crée pas, on ne crée pas l'énergie. L'énergie, on n'arrive pas à la détruire. Et l'énergie, c'est elle qui nous anime. Je suis en train de parler avec vous. Dans la seconde, bien dans les minutes, bien dans l'heure qui suit, si vous apprenez que je suis mort, c'est mon corps physique. Mais quelle était l'énergie? Il y a une énergie qui m'anime et qui permet de parler. Cette énergie-là, elle ne part pas. Elle est immortelle. Donc, vous voyez qu'en réalité, je pense, je dis, c'est discutable. Hein, chacun de nous, par rapport à sa vision, peut dire que effectivement ce que nous disons ne sont pas vrais.
1: Mais donc, tant mieux si c'est discutable. Cela veut dire qu'on peut débattre, on peut discuter.
0: Ah oui, bien sûr.
1: On peut réfuter.
0: Voilà. Donc voilà un peu cette idée-là. Et puis je voudrais vous dire, parce que en ce qui concerne le titre de mon livre, je ne suis pas le premier. Hein. Il y a déjà eu un auteur. Je ne sais pas si je peux trouver le livre derrière moi ici, mais qui avait déjà dit « Le créateur serait-il... » Je ne vois pas le titre, mais serait-il... comment il avait titré ça? Attendez, je vais voir si je trouve le livre pour que je ne dise pas des choses qui sont contraires. Donc, il avait dit que le créateur serait-il... l'expression qui me manque, mais si je trouve, je vous dirai... Donc, ça a été titré « Est-ce que le créateur serait-il… »
1: dans tous les cas, oui. Pourquoi vous, comment dirais-je, pour les questions que vous êtes en train de soulever, c'est la place de l'homme noir par rapport, par rapport par exemple à l'occidental, par rapport aux colons, ainsi de suite. Mais pourquoi vous posez la question en termes du créateur? C'est-à-dire que vous allez très très loin pour dire que quelque part, enfin, c'est la personne qui n'a pas encore lu le livre et qui regarde le titre, il se dit, mais pourquoi s'attaque-t-il au créateur?
0: Je ne m'attaque pas. D'abord, hein, vous avez vu que c'est une question.
1: Oui.
0: Je pose la question, je me pose la question. Mm-hmm. Mais la question est légitime. Je vous ai dit que l'humanité est née en Afrique. Et moi, je pars du principe que la Torah, la Bible et le Coran sont vrais. Je pars de ce principe, parce que tu peux pas faire une démonstration sans ça. Je pars du principe que ce que les gens disent est vrai. Et qu'il y a un Dieu, il a plusieurs appellations. Dans la Bible, on l'appelle Jéhovah. Non, pardon, dans la Torah, on l'appelle Jéhovah. Dans le Coran, dans la Bible, le Seigneur ou Jésus, selon... Et dans le Coran, on l'appelle Allah. Je pars de ce principe. Que ce qui est dit est vrai. Puisque quand je discute avec des frères et des sœurs, moi, comme j'ai dit, j'ai été musulman, ensuite chrétien, je n'ai pas été judaïste. Mais on nous dit que ce qui est dedans est vrai. Et on nous dit que si on n'applique pas ce qui est dedans, si on ne suit pas les recommandations, on ira en enfer. Donc, je pars de ce principe que c'est vrai. Et on nous dit que c'est le Dieu universel. D'ailleurs, le mot catholique, ça parle de universel. Maintenant, les recherches anthropologiques démontrent que l'humanité est née en Afrique. On est aux alentours de 3 millions d'années. L'homme est dans le processus du monde, c'est le dernier. Mais si on prend l'Homo sapiens, qui est né il y a 300 000 ans, il est né il y a 300 000 ans. Et l'Homo sapiens a vécu 230 000 ans sur le continent africain. 230 000 ans sur le continent.
1: Alors, pour nos auditeurs, comment est-ce que vous caractérisez l'Homo sapiens? C'est lui qui a vécu la plus grande partie de sa vie en Afrique. Comment est-ce que vous le caractérisez par rapport à l'homme actuel?
0: Non, c'est l'homme actuel, c'est l'homme moderne. L'Homo sapiens, c'est l'homme moderne. Il y en a plusieurs. Il y a eu le mot erectus, le mot habilis, mais le mot sapiens
1: ouais.
0: c'est nous. C'est nous, en fait, l'homme moderne.
1: Okay.
0: Si je veux prendre les autres, on sera aux alentours de entre 3 et 4 millions d'années. Mais moi, je parle à partir de 300 000 ans, c'est-à-dire l'homme moderne, l'homme dont nous descendons directement.
1: Monsieur Tapé, pour que nos auditeurs comprennent bien, vous êtes en train de dire que vous soulignez le fait que l'homme moderne a vécu 300 000 ans d'abord en Afrique avant d'aller ailleurs.
0: Non, 230 000 ans. Parce que aujourd'hui, les recherches actuelles disent que l'Homo sapiens est né en Afrique il y a 300 000 ans. Ça, c'est les éléments que nous avons.
1: Okay.
0: Et il est sorti pour la première fois le Proche-Orient il y a 70 000 ans. Mm-hmm. Donc, quand vous faites 300 000 moins 70, ça fait 230 000 ans. Donc, il a vécu 230 000 ans.
1: D'abord, uniquement en Afrique.
0: En Afrique. La question, quand on parle du paradis, le paradis n'est pas situé sur l'Afrique. C'est ma question. Pourquoi Dieu, est-ce que Dieu a un problème avec les Africains? Pour ne pas, il ne leur adresse pas le message. Deux, il ne consulte pas le paradis. Oui, mais c'est pas une question légitime.
1: Ouais.
0: Ouais, on peut aller plus loin. Vous comprenez maintenant le sens de ma question?
1: Bien sûr. Est-ce que vous êtes en train aussi de dire pourquoi il n'y a pas eu, pourtant, il y en a. Pourquoi il n'y a pas eu, en fait, les grandes églises disent, les religions du livre. Et là-dedans, on ne place pas les religions africaines, les croyances africaines.
0: Oui, moi, je ne vais pas engager de polémique.
1: Non, ce n'est pas polémique. Hein. C'est vraiment pour comprendre comment est-ce que vous évoluez dans votre description du monde de l'Afrique et de l'Africain dans ce monde.
0: Oui, en fait, moi, je ne fais pas de procès aux religions pour dire pourquoi ils n'ont pas inclus les Africains dedans. Moi, je suppose qu'au vu de ce qu'ils disent, que c'est le Créateur qui lui a envoyé le message. C'est lui qui est venu. Parce que quand vous prenez, si je ne me trompe pas, je crois Jean 3,16, où on dit « Dieu a tant aimé le monde qu'il a envoyé son Fils unique, afin que quiconque croit en lui ne périsse point. » Or, si on considère que Jésus est né à l'an premier, je ne vais pas entrer dans d'autres polémiques, donc ça fait 2026 ans. Or, nous parlons de 300 000 ans. Donc, plus de combien de 1000 ans et Dieu n'a pas envoyé son Fils unique. Est-ce que c'est parce qu'on n'avait pas besoin? C'est une question légitime. Est-ce que c'est parce qu'on n'avait pas besoin? Parce qu'avant Jésus, on a quand même vécu. Si on suppose que c'est avéré, est-ce qu'avant Jésus, pour prendre le cas de Jésus, ou bien avant Mahomet dit dans le Coran que à chaque peuple, Dieu a envoyé un messager, et que lui le dernier messager du peuple arabe. La question, où se trouve le messager des Africains?
1: Mais il y a certains pourquoi Africains qui ont la réponse à cette question. Je ne dis pas que c'est vrai, hein, mais en tout cas, les Kimbanguistes dans la province du, comment dirais-je, du Congo central en RDC disent que Kimbangu, le prophète Kimbangu, c'est le messager que Dieu a envoyé au peuple noir. Parce que vous partiez du principe que pour tous les autres, ce qu'ils disent et ce qu'ils écrivent, on part du principe que c'est vrai. Vous pouvez aussi partir du principe que c'est vrai ce que les Kimbanguistes disent.
0: Mais pourquoi pas? Mais le problème, c'est que si nous. Parce que Mahomet, si on considère son existence, ce qui s'est passé, Mahomet a dit qu'il est le dernier. Après lui, il n'y a personne. Donc, vous voyez que si je prends Kimbangu, que je ne réfute pas, mais c'est que Mahomet, il est le dernier. Donc, ce qui veut dire que Mahomet remet en cause Kimbangu. Est-ce que si nous acceptons le fait, est-ce que c'est Dieu qui l'a dit vraiment, puisque ces trois livres disent que c'est tout ce qui est dedans, ça vient de Dieu. Même si on prend le Coran dit que c'est Dieu qui a fait la dictée. Oui, donc si on prend ça, c'est-à-dire, je ne suis pas contre, moi, je serais favorable d'être Kimbanguiste, mais si on s'en tient à ce que Mahomet dit, que c'est la dictée réelle de Dieu, je ne doute pas un seul instant, je suppose que c'est vrai, alors notre papa, notre ancien Kimbangu ne serait pas le vrai, comment on appelle ?
1: Messager.
0: Comment je peux dire ? Prophète. Vous voyez, donc ça pose un véritable problème. Puis Mahomet dit qu'après lui, il n'y a plus personne qui viendra.
1: Oui, c'est ce que Mahomet dit, et vous partez du principe que, bon, acceptons que ce soit vrai, ce qui est dans la Torah, dans, comment dirais-je, les écrits musulmans, dans la Bible catholique, mais il y a quand même aussi une grosse partie du monde qui est en dehors de ces systèmes. Ce sont les Chinois, ce sont les Indiens non musulmans, ce sont les Japonais, c'est d'autres croyances aussi là-bas. Est-ce que cela ne conduit pas à dire que presque le propre de la religion, c'est de dire qu'il n'y a qu'en nous qu'il y a la vérité, et tous les autres, on voit ça chez les pentecôtistes qui sont priés énormément par les Africains, chaque pasteur dit que la vérité, c'est ici, c'est dans mon église, ici, et pas ailleurs. Partout ailleurs, c'est des faussetés.
0: Bon, c'est justement pour ça que j'ai évité de prendre les chapelles politiques, les chapelles religieuses.
1: Oui.
0: Vous voyez,
1: votre livre nous pousse à cela, hein, nous pousse à aborder aussi ces thèmes-là.
0: Oui, c'est possible. Je n'exclus rien. Moi, mon problème, je dis, je me suis borné sur trois livres qui prétendent, ou bien qui disent, je m'excuse du lapsus, qui disent qu'ils sont l'émanation de Dieu, c'est Dieu qui leur a dit. Quand vous prenez la Torah, on a allé jusqu'à Élie, le peuple hébreu, comme le peuple chéri de Dieu. Je me pose la question, avant les Hébreux, parce que les Hébreux, c'est un peuple nouveau qui date, si on est trop, trop gentil, aux alentours, il y a 3000 ans. Mais je vous parle de 3000 ans.
1: Seulement, pour 3000,
0: les Hébreux, c'est aux alentours de 3000 ans, alors qu'on nous parle de 300 000 ans. C'est ça, je pose la question. Ça dit, pas aux élèves, je pose la question au maître lui-même. Je demande à Dieu, qu'est-ce que les Africains ont fait? Vous les avez créés les premiers. Ça va? Il y a 300 000 ans. Ils ont vécu 230 000 ans sur le continent africain. Vous n'avez pas envoyé votre fils unique. Vous n'avez pas parlé avec eux. Vous n'avez pas parlé dans aucune des langues africaines. Puisque si on suppose que Dieu a parlé à Jacob, à Abraham, tout ça, c'est l'hébreu. C'est toutes ces langues, les langues hébreu, la langue arménienne, c'est-à-dire les langues des Sémites. Hein, c'est les langues des Sémites. Donc, la langue hébreu, arabe, arménien, acadien, ça sont des langues qui sont nouvelles. On a quand même fait ça. Troisièmement, il n'y a aucun livre pour nous. Bon, maintenant, les autres nous disent, enfin, ceux qui ont réussi, les peuples qui ont réussi, nous disent, ah, Dieu est venu. Pendant que vous, je ne sais pas où vous étiez, où Dieu est venu ici, nous a donné la commission. Il dit, il faut que vous veniez chez nous. Si vous ne venez pas chez nous, vous êtes perdus. C'est pour ça que je m'interroge auprès de Dieu. Qu'est-ce que nous, on a fait pour que nous, on n'ait pas eu, on est quand même l'aîné, on n'a pas eu droit à ce chapitre-là. C'est ma question, elle est légitime, je pense.
1: Oui, oui, je pense que la question est légitime, oui. M. Tapé Goubera. Et vous dites que pourquoi il ne nous a pas envoyé un message, un livre, même dans les, dans le monument exceptionnel du Mali ancien, il n'y a pas de livre là-dedans. On nous dit que c'est des bibliothèques incroyables qu'on a trouvées là-dedans.
0: Oui, c'est tout ça. Mais comme je dis, je préfère rester dans le cadre avec ces trois livres. Mmh. Et je dis, je pars du principe que ces livres-là sont vrais et que c'est Dieu qui, ce qu'ils ont dit est vrai dedans. Voilà, pour éviter toute forme de polémique. Donc, je m'en tiens dans mon livre, je m'en tiens à la Torah, je m'en tiens à la Bible, je m'en tiens au Coran. Point. Mmh. Maintenant, donc, si je pose une question, je cherche la réponse dans le livre. Mmh. Parce qu'il y a un certain nombre de questions qui m'ont taraudé l'esprit. Donc, je cherche la question, la réponse. Et quand je trouve la réponse, et je vois qu'il y a un problème, je ne cherche pas à aller chercher à quelqu'un parce qu'il y a quelque chose que je n'arrive pas à comprendre. Quand quelque chose est dans la Bible, dans le Coran ou dans la Torah, et que les autres qui sont dans ces religions-là veulent vous parler, ils le disent, c'est vrai. Mais quand vous le dites, ils disent, non, il y a un contexte. Pour prendre l'anecdote, j'ai discuté un jour avec un frère et j'ai évoqué quelque chose qui paraissait un peu contradictoire. Il dit, non, il y a le contexte. J'ai dit, mais quand on dit « aimez-vous les uns les autres », quel est le contexte? Il dit « il n'y a pas de contexte ». J'ai dit « pourquoi toi, quand c'est comme ça, aimez-vous les uns les autres, il n'y a pas de contexte ». Et moi, quand je dis ça, vous dites qu'il y a un contexte. Ou on choisit tout ce qui doit s'expliquer par contexte, alors on part de ce principe. Ou alors, ce que vous dites, si vous dites c'est cru, moi aussi, la même chose avec le Coran. Parce que quand on dit ça, on dit « non, vous n'avez pas compris, il y a les hadiths qui expliquent ». Non, alors qu'il y a des gens qui sont des coranistes qui ne veulent même pas entendre parler des hadiths. Et donc, tous ces différents éléments, ce sont eux qui sont ma préoccupation. Donc, voilà un peu, je dis, c'est vraiment l'élément anthropologique, l'évolution de la population qui aujourd'hui est démontrée, il n'y a plus de preuves. Et j'ai les documents, on peut fouiller, quand je prends Mme Evelyne Heyer, tout le monde peut taper à l'heure où je vous parle, Evelyne Heyer, pour voir si cette dame-là n'a pas dit. Tout démontre aujourd'hui que l'humanité est née en Afrique. On n'a pas le jardin d'Éden en Afrique. Dans le livre, je l'ai identifié. Pour ceux qui le liront, et absolument, je souhaite que vous me souteniez, hein, vous allez faire la publicité. Donc, dans le livre, j'ai identifié le jardin d'Éden qui se trouve en Orient. Puisque quand on prend la description qui est faite dans la Bible, le jardin d'Éden se trouve en Orient. Or, l'homme a quitté l'Afrique, je vous dis, il y a 70 000 ans. Il a passé 230 000 ans en Afrique. Donc, c'est quand il arrive là-bas, on considère Dieu lui fait un jardin d'Éden, c'est là-bas Dieu va faire commencer à l'humanité, bon, à partir de Noé, vous voyez, bien. Donc, je ne rentre pas dans les détails pour dire pourquoi le déluge n'est pas apparu en Afrique. Hein. Je suis même content que le déluge ait apparu ailleurs, peut-être, voilà. Mais c'est de là qu'on va peupler tout le monde. Je ne rentre pas. Ça va faire l'objet, ce que vous voulez voir, parce que, en fait, le livre, au départ, il faut le dire, je voulais faire les deux.
1: Taper. Nous avons un auditeur que nous allons essayer de prendre s'il est toujours là. Bonjour, monsieur.
2: Oui, allô, bonjour.
1: Oui, bonjour. Est-ce que vous pouvez fermer la radio qui est derrière vous parce que on entend.
2: En fait, je voulais juste lui demander si il a étudié l'égyptologie. S'il a étudié ça. Parce que les Hébreux, ils sont venus après. Et l'Égypte, c'est une civilisation africaine ancienne. Je l'attends pas parler de l'Égypte. Ou, je sais pas, il fait que parler de ce que les autres, ils ont parlé, ou ils ont fait leurs recherches, et lui, il fait juste... Je m'excuse, hein, il fait le perroquet. Tu peux dire ça de cette manière-là.
1: Et justement, ce n'est pas du tout ce qu'il fait. Mais c'est vrai que c'est moi qui le pousse dans ces domaines, mais c'est pas vraiment ce qu'il voulait aborder. Mais c'est moi qui le pousse et intègre tout ce que nous on vient d'échanger dans notre échange, hein, parce que justement, je trouve que c'est lié quelque part. Mais il va vous répondre, hein, oui, il va vous répondre.
2: Je voulais juste lui dire aussi, le Jardin d'Éden, la localisation des Jardins d'Éden, ça se trouve jamais au Moyen-Orient, jamais. Le grand fleuve que Dieu a fait pour localiser le jardin, ce ne sont pas des fleuves miniatures. C'est le fleuve Congo, il y a le fleuve Nil, le fleuve Congo, il y en a.
1: Mais il vient de dire, hein, en fait, vient de dire qu'on dit que ça se trouve en Orient. Mais lui dit que dans son livre, quand tu le liras, tu trouveras le vrai lieu du Jardin d'Éden. Il vient de le dire.
2: En Afrique.
1: En Afrique, oui.
2: Ah oui, au Congo.
1: Je ne sais pas si c'est au Congo.
2: Oui, parce que l'Afrique, avec, si vous prenez le Brésil, vous remontez ça vers l'Afrique, ça va coller en dessous de l'Afrique. Hein. Donc, forêt Amazonie avec les forêts équatoriales, c'est le même forêt.
1: Oui, mais il y a l'Amazonie, il y a le fleuve Congo, mais il y a le Nil aussi. Tout ça, c'est en Afrique.
2: Mais
1: ce n'est pas spécialement le Congo.
2: Avant le monde, c'était dans le même sphère. Hein.
1: Oui, tout à fait. Mais je propose qu'on le laisse répondre alors à cette interrogation. Ça va?
2: Ça va, merci. Ah,
1: merci en tout cas pour votre intervention. Monsieur Tapé, si vous avez bien compris sa problématique.
0: Je n'ai pas étudié l'égyptologie, même si j'ai quelques connaissances dedans. Dans le livre, vous verrez que je parle de l'Égypte, de la Nubie. Et pour ceux qui le liront, il y a des chapitres qui sont consacrés. Mais tout ça pour parler de l'Afrique, je veux dire, dans son domaine d'évolution, comment est-ce que les premières grandes civilisations sont apparues. C'est ce que j'ai fait. Maintenant, moi, je prends les éléments qui sont factuels, les éléments que nous avons, et j'essaie de les confronter aux écrits. Je dis bien aux écrits de la Torah, de la Bible et du Coran. Voilà, c'est ça, c'est une question de comparaison. Je ne cherche pas à être... je sais que, bon, il ne le disait pas méchamment, ce n'est pas une question de... Je ne répète pas. Je dis, j'observe que l'humanité, aujourd'hui, c'est démontré, affirmé, que l'humanité est née en Afrique. C'est-à-dire que les premiers humains, enfin, les primates et autres, tout ça, on les trouve en Afrique. Les plus grandes recherches, aujourd'hui, il n'y a même pas de débat là-dessus. Et ensuite, lorsqu'on parle de l'homo sapiens, ça dit que le plus ancien, c'est-à-dire l'homme moderne actuel, il a 300 000 ans. Et il est né en Afrique. Dedans, vous allez voir que quand les homo sapiens partent même en Afrique pour arriver en Orient, ils avaient la couleur sombre, ce qu'on appelle scientifiquement, on ne dit plus la couleur noire, mais ils ont la couleur sombre. La preuve, quand vous prenez, vous allez voir dans le jeu, vous avez Shederman, qui est l'ancêtre des Anglais, il y a 10 000 ans, il était noir. Ils ont même le portrait. Vous avez le portrait de Lola, qui est l'ancêtre des Danois. Si on est gentil, on dirait qu'elle est métisse. Vous allez le voir dans le livre. Vous avez l'article qui est sorti sur Otzi, qui est l'ancêtre des Italiens. Il a la couleur de peau sombre. Donc, nous sommes en 5200 ans, si je ne me trompe pas. Donc, mais tout cela ne dit rien. Or, quand on nous présente les religions abrahamiques, qui existent seulement depuis 3000 ans. 3000 ans, si on est trop gentil, peut-être 4000 ans. Mais ces religions-là nous disent, et je dis, je pars du principe que ce qu'elles disent est vrai, qui suis-je pour contester ce que Dieu a dit et que Dieu leur aurait véritablement donné ce message? Donc, et c'est là, moi, mon interrogation. Quand nous étions pendant les 230 000 ans, pourquoi Dieu ne nous a pas parlé du Jardin d'Éden? Est-ce qu'il nous a oubliés? Pourquoi? Oui, mais c'est ma question. Pourquoi nous a-t-il pas envoyé de messagers? Donc ces différentes questions que je pose.
1: Oui, mais ce sont des questions tapées très intéressantes parce que, en fait, vous faites les choses par l'absurde. Ben, c'est pas, vous êtes prof de maths, hein? Donc vous essayez de faire une démonstration par l'absurde en démontrant que ce que eux disent, en réalité, c'est impossible.
0: Non, je ne vais pas à la fin pour leur dire c'est impossible. Je pose des questions et je pense qu'ils vont nous répondre. Maintenant, c'est pour cela que je ne m'adresse pas à eux, je m'adresse à Dieu, au Créateur. Et là, je prends rien, je ne prends personne, je prends les livres, je prends la Torah, je prends la Bible et je prends le Coran. Je pose la question à Dieu, pourquoi ça? Et je regarde quelle est la réponse qu'il a donnée.
1: Oui, et tapez Goubera, par rapport à notre premier auditeur, à notre, comment dirais-je, l'auditeur qui a appelé par téléphone, il a insisté sur le... Mais en fait, vous l'aviez dit un tout petit peu, mais c'est parce qu'il n'était peut-être pas tout à fait attentif. Vous aviez dit, mais écoutez, les Hébreux, ils sont là depuis seulement 3000 ans. Hein, donc, avant Jésus-Christ, ils ne sont là que depuis 1000 ans, alors que la civilisation égyptienne était là depuis bien plus longtemps. Parce que l'auditeur voulait vous dire que effectivement les Égyptiens étaient existés là depuis beaucoup plus longtemps que les Hébreux. Vous l'avez dit quelque part. Et puis il y a un autre auditeur. Oui, il y a un autre auditeur qui nous dit, comment dirais-je, que les œuvres de Jean-Philippe Omoutounde, que vous devez connaître de toutes les façons, tous les Africains qui essayent de se documenter sur l'histoire spécifique des Africains, leur place dans le monde, et Omoutounde, c'est un mathématicien incroyable, c'est un vrai scientifique qui aborde les choses un tout petit peu comme vous essayez aussi de le faire, parce que dans votre livre, vous revenez sur les bâtons du Shango qui se trouve ici en Belgique, et pourtant beaucoup d'Africains ne se précipitent pas pour aller voir ça. Vous êtes professeur de mathématiques, qu'est-ce que vous avez emmené vos élèves pour aller regarder ce bâton là?
0: Bon, je vais te décevoir parce que moi-même je suis allé le voir. Et lorsque j'ai écrit mon livre de l'origine africaine des mathématiques modernes en 2025, c'est-à-dire qui est paru le 15 avril 2025, la première des choses, avant même, c'était de discuter avec mes collègues profs de maths ici, en Belgique. Et si je prends 100 profs, peut-être, je dis bien peut-être un, ou au maximum deux, avec connaissance de l'existence de cela. Et ce qui est pire, c'est ce que j'ai dans mon ouvrage de l'origine africaine des mathématiques, je montre, lorsqu'en 2000, la Belgique présidait l'année de la science, l'élément de référence était les eaux du Shango, en 2000. Et on avait construit donc 2 mètres sur 7 l'eau du Shango en grandeur. J'ai mis ça dans mon troisième ouvrage de l'origine africaine des mathématiques. Mais si, alors qu'ils avaient l'atonium, ils ont laissé l'atonium, ils ont fait cela. Mais non seulement les professeurs eux-mêmes qui sont censés enseigner cela n'ont pas l'information, comment voulez-vous que les élèves aient l'information? Et moi, j'ai eu peur de passer pour un rebelle et je l'ai dit aux gens, qu'on me renvoie pour dire une subordination contre le truc, etc., contre l'enseignement, et puis bon, on va trouver des motifs pour mettre dehors. Bon, si je suis mis au dehors, ça veut dire que beaucoup d'Africains vont dire, mais voilà, ce gars-là, excusez-moi l'expression, c'est un véritable con, il a eu une bonne place, il allait jouer les révolutionnaires là-bas, ils l'ont mis dehors. Donc, ça fait que c'est un peu comme quand j'enseigne le théorème dit de Pythagore et de Thalès, dont j'ai parlé hier, pour ne pas dire ce matin, sur Dieu, ça n'existe pas, il n'existe aucun document de Thalès et de Pythagore, aucun, ça n'existe pas. Ça dit, c'est même pas dit, il y a eu un brouhaha, ça n'existe pas. Mais pourtant, on l'enseigne, et je continue de le faire, moi-même je le fais, mais je le fais parce que j'ai besoin de gagner ma pitance. Mais ici, je m'adresse aux gens qui ont envie, et notamment aux Africains, que dans nos systèmes scolaires, il ne faut pas qu'on mette du mensonge dedans. C'est ça l'objectif. Il ne faut pas qu'on mette du mensonge, et on met du mensonge. Par exemple, Pythagore, Thalès n'ont rien écrit. Ça n'existe pas, ce n'est pas possible. On ne peut pas construire une pyramide. Je rappelle pour ceux qui ne le savent pas, le plus grand nombre de pyramides se trouve au Soudan. Il y a 255 pyramides. Dans mon livre, j'ai dit, mon troisième livre, on trouve. Oui. Et il y a, ensuite, en Égypte, il y a 137 pyramides. Donc, nos parents ont commencé à construire les pyramides d'ailleurs depuis longtemps. C'est vrai, on parle de la plus grande pyramide, la pyramide de Khéops, mais il y a eu plusieurs pyramides. Absolument. Et on ne peut pas construire une pyramide à base carrée sans utiliser ce qu'on appelle soi-disant le théorème dit de Pythagore. C'est pas possible. C'est pas possible. Donc, c'est-à-dire que vous avez quoi? Combien de 1000 ans avant, nos parents utilisaient ça. C'est la même chose avec le fameux théorème dit de Thalès, qui est quand même une aberration. Vous avez nos parents de la vallée du Nil, nos ancêtres, qui construisent leurs pyramides, et puis quelqu'un va quitter quelque part, il vient, il va leur demander, je raconte l'anecdote telle qu'on la présente, Tithalès est venu et c'est lui qui a mesuré la hauteur. Mais comment, est-ce que quand les gens disent ces choses-là, est-ce qu'ils ont un cerveau? Les gens construisent leur pyramide, ils ne connaissent pas la hauteur et c'est Tithalès qui va quitter quelque part là-bas, comme on appelle en Grèce, qui va venir mesurer la hauteur de la pyramide. Il y a quelque chose qui ne va pas. Un homme qui conçoit quelque chose, il a les dimensions, il veut à quelle hauteur ça s'arrête. Vous voyez comment le ridicule dans cette situation. Et donc, on lui attribue, soi-disant, comme on appelle, un théorème, alors que ce n'est pas vrai. Or, si vous prenez le papyrus de Yamessou, qu'on appelle Hammès, le nom maintenant, c'est le papyrus de Rennes, qui se trouve au British Museum. Vous allez à Londres, vous le trouvez. Sur ce papyrus, où il y a la définition des mathématiques, où il y a où Yamessou lui-même dit que lui n'a fait qu'une copie qui date de 1650 avant l'ère chrétienne, c'est-à-dire 1000 ans avant Thalès, plus de 2000 ans avant Pythagore, vous avez des références, vous avez des triangles rectangles. Tout le monde, tapez maintenant où je parle, vous tapez, comment on appelle, le papyrus de Rind, qui s'écrit R-H-I-N-D, vous allez voir qu'il y a des, même si vous ne savez pas lire les hiéroglyphes, enfin, c'est pas les hiéroglyphes, c'était les démotiques, etc., vous allez vous rendre compte en réalité que ce papyrus, il y a des triangles qui sont dessinés dessus. Donc, on est dans une forme de quelque chose qui ne dit pas son nom, qui est quelque chose qui n'est pas clair. Voilà, donc, c'est ce que j'ai fait. Et j'ai repris une partie de mon troisième livre pour continuer de faire cette démarche qui m'amène au niveau de la religion. Parce que on a un gros problème en Afrique. Des familles sont divisées à travers ces différentes religions. Je suis musulman, je ne peux pas marier une femme une femme qui est chrétienne. Je suis chrétien, je ne peux pas marier une femme qui est musulmane. Alors qu'on peut être de la même famille, ça nous divise. Alors, est-ce que la religion a pour objet de diviser ou d'unir? Mais quand on prend, si vous voyez sur les réseaux sociaux, que ce soit les chrétiens, généralement les judaïques sont très, très peu nombreux, puisque le judaïsme c'est une religion, c'est presque renfermé sur elle-même. Mais si vous prenez les religions chrétiennes et musulmanes, où ils se battent, enfin deux fois, il y a des échanges, de conviction sur les réseaux sociaux, vous vous rendez compte que les deux ont raison. Si on s'en tient au livre, il y a un qui prend le livre, il a des arguments qui contredisent l'autre. Comme l'autre, quand il prend ça, il contredit l'autre. Alors, ça pose un véritable problème. Moi, c'est mon cas qui a été. Puisque quand vous prenez, le Coran, si vous êtes musulman, on va dire « Ashia donc la ilaha illallah, Ashia donc la ilaha illallah ». Il n'y a qu'un seul Dieu qui est Allah et le prophète Mohammed est son messager. C'est ce qu'il nous dit. On dit « Il n'y a qu'un seul Dieu et le prophète Mohammed est son messager ». On n'a pas dit « est un de ses », on dit « est son messager ». Quand vous prenez la Bible, je ne sais pas si c'est Jean 16, 3, où Jésus dit « Je suis le seul, vous êtes sincèrement, celui qui demeure moi, je ne connais plus la parole, ça n'est pas, pourra atteindre le Dieu », ça veut dire quoi? Je suis au carrefour, je vais imaginer que ces messieurs-là ont existé, ils ont fait, je ne suis pas dans ne pas exister. Je suis au carrefour, je suis mort, j'arrive, Dieu m'attend, ou je ne sais pas, le Créateur m'attend, je vais m'armer à gauche, je vois Jésus à gauche, est-ce que quelle voie vais-je suivre? Ou bien maintenant, troisième voie, je vois, comment on appelle, je ne sais pas si c'est Moïse quelque part aussi, une troisième voie. Est-ce que tout ce que j'ai fait sur cette terre-là, c'est ce que Moïse a dit, a recommandé, puis à lui, on a remis les tables, les 10 commandements. Est-ce que c'est Jésus qui est venu, si on prend comme le Fils, après qu'il est devenu le Père? Ou bien c'est Mahomet qui dit le dernier des prophètes? Voilà, moi, mon inquiétude, et ça m'intrigue. Donc, c'est toutes ces questions-là que j'essaie de poser, et j'ai mon opinion. Mais je souhaite que les gens le lisent pour deux raisons. La première raison, pour qu'ils sachent ce que j'ai dit, parce que je ne veux pas que quelqu'un dise, mais voilà, t'as pas ce qu'il a dit. Mais il a dit quoi? Tu as lu? Non. C'est quelqu'un qui m'a dit. Non, il faut qu'on quitte dedans. Deuxième raison, c'est que quand nous faisons ce genre de, quand nous produisons, moi, tous mes livres que j'ai produits, c'est à fond propre. Donc, ça fait que c'est quand les gens achètent, que ça me permet de me donner la force d'écrire encore. Je n'ai pas dit que j'ai la prétention d'être quelqu'un qui connaît tout. Mais je dis que le peu de choses que je connais, qui sont confrontables. Quand je doute, je n'utilise pas. Quand je ne doute pas et que je sais que c'est confirmé, je l'écris. Parce que je sais qu'il y a des éléments qui existent. Donc, voilà un peu le champ dans lequel je me suis inscrit pour écrire cet ouvrage. C'est vrai, a priori, comme vous l'avez dit, vous avez vu qu'au départ, quand vous avez commencé, le titre vous a paru comme étant...
1: une provocation.
0: Ouais. Au fil de comment on appelle, de notre, je ne vous influence pas, de notre interview, vous vous rendez compte en réalité que la question que j'ai posée, elle est légitime.
1: Mmh. Tout à fait. Mais en tout cas, moi personnellement, je considère toujours celui qui se pose des questions comme la personne la plus importante. Parce que pour découvrir, il faut commencer par se poser des questions. Par s'étonner de ce qu'il y a ou de ce qu'il n'y a pas. On appelle ça problématiser. Donc, la personne qui problématise, même s'il ne trouve pas la réponse, c'est la personne la plus importante. Parce qu'il ouvre la voie à celui qui viendra peut-être donner la réponse. Mais s'il n'y a personne qui problématise, ben, il n'y aura même pas de questionnement, il n'y aura pas de recherche, ainsi de suite. Donc, le simple fait que vous vous posez la question « Est-ce que le créateur est-il raciste ?» et on se rend compte que dans votre livre, il y a beaucoup de questions comme ça que vous vous posez. Et bon, je suis persuadé que... Bon, je vais dire à nos auditeurs, je n'ai pas vraiment eu la possibilité de lire le livre parce que je ne l'ai pas encore, mais je me promets absolument de le lire encore cette semaine, parce que quelque part, je me rends compte que, bon, en fait, c'est un résumé de beaucoup de choses qui ont déjà été dites, abordées, mais pour la première fois, je trouve que vous rassemblez toutes ces questions dans ce livre, le créateur serait-il raciste, hein? Donc, c'est vraiment intéressant à nos auditeurs, si vous le pourrez. Chercher ce livre. Comment est-ce qu'on peut trouver ce livre, cher Tapé Gurubera?
0: Bien. Je suis le samedi prochain, je serai à Bruxelles.
1: Oui.
0: Je serai à Bruxelles. Je pense. Je vais vous dire où je présente aussi le livre, mais il faut que je dise l'adresse pour que les gens sachent de quoi je parle. Donc, je serai à Bruxelles le jeudi prochain.
1: Mmh.
0: Et donc, il y a possibilité pour ceux qui peuvent, c'est de venir pour qu'on se voit là. Donc, à Bruxelles, ce sera la salle Fievèze. F-I-E.
1: Oui, c'est à la rue d'Anderlecht numéro 4.
0: Voilà, rue d'Anderlecht 1000. Voilà. Mmh. Donc, je serai là-bas à partir de 15h. Jusqu'à 18h, 18h30.
1: Mmh.
0: Donc,
1: okay,
0: je vais présenter le livre là-bas. Donc, ceux qui sont à Bruxelles, ils doivent être là-bas s'ils le veulent bien. Mmh. Et non seulement ils auront droit à des échanges, me poser des questions, ils auront aussi le livre, qui sera dédicacé.
1: Mmh. En tout cas...
0: 4, mmh. Oui, et le 4, si vous permettez, le 4, je suis à Paris, à la librairie Tamery.
1: OK.
0: Hein, Tamery, c'est Matawi, ça c'est le 4. Et je suis invité à Cologne le 5 décembre 2025. Je pense que ça va être le dernier. Sinon, j'ai encore une possibilité avec nos frères et nos parents de Suisse qui m'ont dit qu'ils allaient trouver une date et puis m'inviter. Donc, il y a ça. Donc, il y a cet élément-là. L'autre élément, les gens qui le veulent, ils peuvent passer par vous pour avoir... mon contact ou bien faire la commande, etc. Et puis, on s'arrange. Ceux qui sont en Belgique, si vous ne pouvez pas vous déplacer, le livre fait 20€ plus 8€ de frais d'envoi. Je ne fixe pas les frais d'envoi, mais malheureusement, c'est comme ça. Si vous êtes en dehors de la Belgique, ce sera malheureusement 18€. C'est les frais d'envoi.
1: Mm-hmm.
0: Donc, vous pouvez aussi m'envoyer un mail moraf moraf.afrique@gmail.com. Je reprends. M comme maman, O comme orange, R comme rat, A comme Ali, F comme Fofana, point afrique@gmail.com. Je me ferai fort. Si vous ne pouvez, vous ne pouvez pas être présent aujourd'hui, aujourd'hui ça se passe à Liège, comment on appelle, à la rue Fétine, 98, à partir de 14h30. Donc, ceux qui peuvent être là, pour ceux qui connaissent Liège, c'est entre l'église Saint-Vincent. Tout juste, quand on prend l'église Saint-Vincent et on essaie d'aller vers l'hôtel de ville, on ne va même pas loin. Après l'hôtel Vincent, vous regardez tout juste à grand marchand, peut-être 2-3 minutes, vous regardez à gauche, il y a un espace qu'un frère a accepté de mettre à ma disposition pour la circonstance. Donc, on sera là de 14h30 jusqu'à 18h. Les livres sont là. Et ceux qui viennent, on va donc échanger. Ils auront droit à la dédicace. Ceux qui ne peuvent pas, peuvent m'envoyer un mail, comme je l'ai dit. Ou bien ceux qui sont à Bruxelles, ils peuvent attendre aussi à Bruxelles.
1: Pour, la semaine prochaine.
0: Oui. La semaine prochaine. Voilà ce que je tenais à dire. Et, ou bien ils peuvent vous envoyer un mail aussi, ou bien un message à travers votre radio, et soit pour qu'on puisse établir le contact, ou alors s'ils veulent, comme je ne connais pas de cœur, par cœur mon numéro de téléphone, mon compte bancaire, je vais vous le compte bancaire sur lequel on peut prélever cela, je vais vous l'envoyer, vous pouvez l'envoyer, ils peuvent l'envoyer directement, l'argent dessus, avec leur nom, leur prénom, et je me fais fort, comme je dis, plus 8 euros malheureusement en Belgique, 8 euros en plus pour les frais de port. Donc, je finis, je dédicace et j'envoie.
1: Avant que je ne vous laisse très, très vite, est-ce que vous avez aussi souffert de quelque chose qui, comment dirais-je, qui frappe beaucoup nos frères ici? C'est la difficulté d'être édité.
0: Oui, oui. Ça a été l'une des premières difficultés. Mais au départ, il faut dire que j'ai eu la chance. Mes trois premiers livres ont été édités à Londres par un aîné que je salue et son épouse, la famille Saïri. Donc voilà un peu comment ça s'est passé. Et ensuite, maintenant, vous savez, quand vous êtes sur le terrain et que ça se passe et que, bon, vous avez une petite audience, quand vous le dites, il y a cette possibilité-là qui s'offre. Mais ici, en réalité, c'est une... mon livre a été imprimé par... Ici, c'est une auto-édition. Auto-édition,
1: c'est... Oui, c'est pour ça que j'ai posé la question, oui.
0: Voilà, c'est une édition que j'ai créée moi-même. Et j'ai eu une imprimerie qui a accepté de faire cela. Et donc, vous pouvez aussi, pour ceux, j'ai oublié aussi, vous pouvez aller sur 3 fois, point, publier, tout ça en minuscule, -1-livre.com. Vous pouvez aussi acheter directement le livre dessus, si vous voulez. Mais j'aurais souhaité que vous le fassiez chez moi, parce qu'au moins, les quelques exemplaires que j'ai, dans lesquels j'ai mis de l'argent, je puisse au moins rentrer en possession. Et l'autre avantage, c'est que si c'est chez moi, vous avez la dédicace. Je ne prétends pas être le meilleur, mais au moins, vous savez qu'au moins, c'est moi qui vous l'ai fait parvenir. Voilà,
1: en tout cas, merci beaucoup, Monsieur Tapé Groubera. Il est 13h. Notre entretien se termine ici. Encore merci beaucoup. Je vois que ça a intéressé beaucoup de gens parce qu'il y a des messages écrits qui continuent de parvenir. Mais nous ne manquerons pas, comment dirais-je, de vous avoir une autre fois pour approfondir cette question après que nous ayons lu nous-mêmes le livre, parce que je ne l'ai pas encore lu. Je préfère être franc avec vous, mais je le ferai le plus vite possible. Merci beaucoup, Tapé Groubera.
0: Merci, cher frère. Allez, à bientôt.
1: À bientôt. Merci.

0: Voilà, chers auditeurs d'Africa Jama, je pense que Reddy Amissi est en ligne dans nos studios, je dirais ça comme ça, Radio Air Libre 87.7 FM ici à Bruxelles, et nous allons recevoir quelqu'un qui, c'est pas possible, il a fait 40 ans pratiquement dans Viva la Musica, donc il était tout le temps à Paris, jamais à se donner la peine et à côté de la Bisson à Bruxelles. Reddy Amissi, vous n'êtes jamais venu jouer ici en Belgique. Qu'est-ce qui peut expliquer l'absence Wana et pas Nabisso Awa en Belgique? Reddy Amissi, bonjour d'abord.
1: Bonjour mon frère. D'abord, il faut rectifier, je n'ai pas fait 40 ans dans la vie, sinon.
0: Non, non, dans la musique en général.
1: Je fais 20 ans. Je fais 20 ans dans Viva et j'ai quitté Viva 20 ans après. Après, j'ai monté mon propre groupe qui est Casa do Canto. Et je voulais juste rectifier quelque chose.
0: Non, c'est parfait. Oui, c'est parfait.
1: Mais qu'est-ce qui fait que jusqu'à aujourd'hui, je n'ai jamais fait les concerts à Bruxelles? Mais ce n'est pas moi. Moi, je ne suis pas un producteur, mon frère. moi, je suis qu'un chanteur. Si vous voulez que je vienne jouer là-bas, c'est un producteur qui vient me voir pour qu'on puisse s'organiser, voir tout ce qui est logistique et puis se mettre d'accord. Mm-hmm. Je n'ai jamais eu cette occasion-là. Mais cette fois-ci, il y a le festival de la Louvière, ils m'ont contacté et puis j'ai donné mon accord. Donc je pense que prochainement, si il y a un membre de la société, un producteur de la communauté, il veut, ou un producteur, il veut qu'on fasse la production à Bruxelles, mais je suis là, frère. Vous avez mon numéro, au cas où vous croisez quelqu'un qui veut faire la production, vous lui donnez mon numéro et puis on le fera. Mais aujourd'hui, je peux parler plus du festival de la Louvière, donc je... C'est une occasion à ne pas manquer, donc je fais appel à toute la communauté de la Belgique. D'ailleurs, la Belgique, c'est notre pays, c'est comme si notre RDC, comme les Sénégalais, prétend être en France. Donc,
0: absolument.
1: Nous aussi, la Belgique, c'est notre patrie, notre deuxième patrie.
0: Mais c'est très intéressant que vous jouiez pas à Bruxelles, mais vous jouez à la Louvière. C'est intéressant parce que il y a des publics congolais partout en Belgique, mais les gens se cantonnent toujours à Bruxelles. Et moi, je suis très content que vous le fassiez au théâtre central de la Louvière, c'est à la place communale, donc c'est impossible à rater, c'est un endroit facile d'accès. Et donc, pour tous les Bruxellois, Reddy Amissi n'est pas en France ou aux États-Unis, non, il est chez nous, il joue juste derrière notre maison ici à la Louvière. Donc, il faut être là. À la Louvière, il y a une grosse communauté congolaise qui est là-bas. Et ça, c'est quelque chose d'important.
1: Je n'ai jamais mis les pieds là-bas. Hein. Nous, on a fait des concerts à Liège, à Mons, à Namur, mais on n'a jamais fait les concerts à la Louvière. On a fait les concerts aussi à Rennes, même à Verviers, là-bas, plus loin là-bas. Mais on n'a jamais fait les concerts, mais c'est une occasion à ne pas rater. Donc, je fais un spectacle réservé juste pour le Bruxellois, non, pour le Belgicain. Parce que le Bruxellois, c'est juste Bruxelles, mais pour le Belgicain, je chanterai au Quito, Bomengo, Interet, toutes les chansons
0: de Prudence, Eresmia. Bomengo Atakala, tout ça, c'est des tubes de Reddy Amissi. Reddy Amissi, Ozamwana Viva, vous avez passé 20 ans dans Viva la Musica. Tout le monde sait que vous avez un style à vous. Mais pourquoi avez-vous un peu traîné avant de vous jeter dans la mer, tout seul? Vienna yo wemba, akukai ko kanga yo te po yo zapirye. Vous avez un peu trop traîné, n'est-ce pas?
1: Non, ça c'est votre interprétation.
0: Oui.
1: Je n'ai pas traîné. C'est-à-dire, un artiste, lorsque tu es dans un groupe, lorsque ça marche pour toi, ça marche parce que tu es dans un groupe, dans un cadre. Mm-hmm. Tu es sous la belle de Papa Wemba. Donc, tous ceux qui s'est trompé de penser que puisque ça marche dans le groupe et qu'il faut que je me distingue ou il faut que je quitte le groupe, souvent ils sont cassés les dents. Donc chaque chose a son temps. Moi, j'estimais que avant de quitter le groupe Vive à la Musica, je devrais asseoir mon nom et ma philosophie et mon état d'esprit. Ça veut dire qu'en regardant dans le passé, même l'histoire nous renseigne que Rochereau Taboulaye, le Seigneur, lorsqu'il a quitté African Jazz pour monter son groupe, nous, lorsqu'on était gamins, on entendait: Ah, Rochereau, il a écrit beaucoup de chansons. Oh, mais Rochereau, c'est lui qui a fait ça. Rochereau, c'est lui qui écrivait pour Khaled Jeff. J'ai compris que un artiste, il faut pour que tu sois complet, il faut que tu fasses attention de ne pas te tromper au niveau du succès du groupe. Tu dois aussi te démarquer au niveau phonographique. Tu dois écrire beaucoup de chansons, tu dois marquer ton époque, tu dois asseoir ta philosophie pour que les gens te reconnaissent. Au niveau de l'accoutrement, par exemple, il fallait un gilet, il fallait la coiffure. Et au niveau de niveau thématique, il fallait que je me distingue, puisque dans Vive à la musique, on ne parlait pas de la vie sociale à l'époque. On parlait plus de l'amour. Ils ont chanté toutes les chansons, presque, Mère supérieure, chanson d'amour, Ngonda, chanson d'amour, Beluti, chanson d'amour. Donc, ils étaient plus dans l'amour. Et moi aussi, lorsque je commençais aussi à chanter l'amour, mais je vis tout de suite que j'avais du mal à me distinguer parce qu'il y avait Taboulay, il y avait Grand Maître, il y avait Koffi, il y avait Levi Simaro qui était imprégné dans ces sujets-là. Alors, il fallait que je trouve quelque chose. Alors, je trouvais la vie sociale, parler plus de Bomé Ouattara, justice, orphelin. C'est comme ça que j'ai compris que là, je trouvais ma voie. Et 20 ans après, je fais mon expérience dans Viva, j'ai convaincu ma génération. Et à ce moment-là, j'ai compris que bon, et puis le vieux, il a monté un groupe, c'est-à-dire papa, il m'a monté son groupe Nouvelle Écriture. C'est à ce moment-là que j'ai compris, maintenant, je pouvais quitter,
0: Il
1: mais je ne
0: était
1: pouvais pas
0: temps.
1: quitter avant. Avant, je ne pouvais pas. Nagoué avant, sinon, c'était trop compliqué. J'ai vu. Parce que nous oublions aussi, Kester, il est parti avec 12 apôtres. L'orchestre n'a pas tenu très longtemps. Avant lui, il y avait aussi les groupes Karawa, Espérant Abipoli, Jado les Cambodgiens qui ont quitté aussi Viva la Musica vers les années 78. Ils ont monté leur groupe Karawa. Donc ça n'a pas trop bien marché. Donc tout ça, ce sont des éléments qui m'ont fait réfléchir, de dire, mais si eux, ils ont tenté la même expérience, ça n'a pas marché. Qu'est-ce qui te fait croire que toi, en faisant deux titres que tu avais, j'avais à l'époque pas beaucoup de chansons, si je quittais le groupe, pour moi c'était fini, quoi, parce que je n'avais pas encore convaincu le public selon moi. Et là, j'ai
0: Est-ce qu'on peut dire que quelque part, Osamu Tumoko, très prudent, pourtant, chaque artiste a son étoile, hein?
1: Non, étoile les a. Sauf qu'il y a l'église, au coup, dans l'étoile, il y a terriblement, mais ça la carrière. Prudence dans les a plus d'expérience. C'est-à-dire, lorsque tu embrasses un domaine, on a obligé de se documenter là-dessus. Et ça, la main avant, ça la kiango avant, et ça la yindéini. On parle par exemple à Ambi. Tu vois, les gens s'éclaircissaient la peau. Tout ça, en les regardant aujourd'hui, au monde, là, eh ben, comment on va le remorque, la tâche, ça te donne une idée de dire, ah, on va parler à Gambi, t'as l'année, comment, sauf pour parler à Gambi, t'as l'année, comment. Donc, on a moins prudence, on a été succès dans la salle, dans le groupe Viva la Musica. Ils ont demandé à Papa Wemba, ils ont Viva la Musica. Ils ont dit, à Port Nayo, un an est commis Penza, d'ailleurs, ils ont analysé, il y a Moutoumoua, comment mon conduit, Excellence Godard, Moutoumoua. C'est lui qui m'a dit ça derrière lui. Mais il y a eu l'ingolo, mais comment nous avons qu'est? Nous avons tubté, nous avons vu dans mon vin, dans ma caisse, nous avons une chanson anthologique, c'est-à-dire des chefs-d'œuvre. Si nous avons l'ingolo, donc comment nous avons risqué et s'effriter? Donc c'était l'analyse que je me faisais. Autant la bavée, le rôle la bavée, c'était ça. Mais ça, l'orchestre n'a pas un moment donné au monde qui est 20, ça qui grand, grand, grand, grand, à niveau, il y a composition, niveau chant. Mais lorsqu'il a monté son groupe, Ryo, ils ont là un problème. Tiens, ils ont un jazz. Par exemple, les Ebélé, ils ont vraiment espérant. Longwaka, ça, l'orchestre, on a Vendôme, Petun, Frisam. Et Simbarate, et pourtant, Ndombo Petun, c'était un grand compositeur, il a dansé à la Pétaboula, il m'a dit, il prudence, je partirai une fois pour toutes. D'ailleurs, au monde qui va tentative, ma camarade, Nanga, Longwa qui n'a 91, je pense, il y a ça, la nouvelle génération,
0: De la République démocratique.
1: Voilà, on a Bangoté parce que tout partager n'a pas même analysé. Puisque ce qui papa Wemba, a un orchestre vivant la musique, a un n'a pas si pour diriger Bissot, a un n'a pas si pour foutre à Bissot. Et là, on est là, c'est que Bino, sous Boulongwe, Bouzoua, Koulega, papa, Maro, papa, mais il avait un nom. Comment mon ami, papa Wemba, a la difficulté à remonter, à gérer le groupe. Et là, on est là, c'est que Bissot, sous Toulouen, a Bino, Nyon, sous, et vous a facile, non? Dans mon avis, non, c'est là qui trop risqué. Donc, je n'en sais pas risqué. On a déjà attendu. Tant bon, bah, le goût, il n'a pas la justice, il n'a pas la prudence, il n'a pas la zégui, c'est-à-dire l'ibala, tout ça, il n'a pas la étoile. Donc, on a sali quatre albums. Na Queen Lil, na Salaki avant, na Zakina, et Salangolo, là, sept albums, non, six albums. Et ça, l'identité, c'est quoi, il y a Rédia ici. Bah, nous comprenons que Rédia, il y a musique, il y a Rédia, il y a Araboyé, Makamwa, il y a vie sociale, il y a le Rabomingo, il y a encourage à jeune, encourage à tout, comme même motivateur. C'est-à-dire, à travers mes chansons, tu vas se retrouver, parce qu'il y a un impact, il y a un monde des comptes. Parce que les gens en bien, mais
0: Absolument.
1: oui.
0: To son a la Louvière, Wapi Okozala, et c'est marqué sous le label, il y a, comment dirais-je, Redi Amissi va rendre hommage à Papa Wemba. Bamboule Bele Boye, Olongwa, Viva la Musica, qu'est-ce que tu présenteras comme élément où ils ont marqué hommage ouana au courant d'ango chez quelqu'un que tu as quitté quand même longtemps, longtemps, il y a longtemps, même si Botikalaki n'a pas rapport moro ya malamu parce que papa Mbazaki qui faisait que tu pouvais partir, ben il y a pas, c'est pas grave. Et ça n'a pas musicien Msusorolongwe pas naïe à Kangi Kanda. Je pense que l'ambazalaka un tout petit peu comme ça. Mais yo au bimi au sali carrière na yo. Tu restes quand même Batunyon ce bazo classé yo na monde ya viva la punzika. 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
1: Bon, d'abord, hommage, si nous avons pu les aller à Kombo et à Papa Mbibungate, si nous avons un hommage, vraiment, nous avons mis au salam et bélé, parce que nous avons constaté que au monde, Batunyon, ce batigibiso, ma grand-mère, ma taboulet, ma qui n'est pas grand-chose. Comme on a par exemple, à Frisa, Taboulé, on a un monsieur monté à l'Obama, comme on a été, hommage, on a été, bon. On a estimé que Oyangaï Koulouto, il a fait beaucoup pour moi, pour que je devienne ce que je suis devenu aujourd'hui. Et là, on a eu ça pour naïe. À part Koukou Misaraé, à part Koulobara Kombo Naipo, bah jeune au Bazoya Sika, et bien il y a bah pété papa Massalagini, et pourtant papa Mende Moutaza révolutionnaire, il y a générationnaire. Il y a des révolutionnaires musique, à pécher mon sens, mon sous, connotation, mon sous, orchestration, mon sous, et il y a un bel, mon sous, parce qu'il y a un bel avant d'acquis à Zaïko et Yoka Lokouen à Isifi. Et sur Yuki, bah, formation, nous sommes trois ananas, où il y a Salagi, il y a différence de ma casse. Il s'est fait entourer dans la musicienne Moro, mais la chance vraiment extraordinaire, le roi va Rigosta, le roi va Jiva, le roi va Bongo, le roi va Wiki, le roi va Sokalmeri, le roi va Syriana, le roi va Segbidens, le roi va Pinance, le roi va Kinkestere Menea, Espérant, Biponi. C'est-à-dire, au lieu de
0: Des grands noms.
1: formation, ça là, j'adore. Pardon?
0: Des grands noms.
1: Mais grand nom, c'est-à-dire philosophie ouana est révolutionnée par jeune, il y a l'heure ouana. Aïe même dans l'état d'esprit, naïe qu'il faut soigner l'image. Mais tout le monde se retrouve aujourd'hui, sur tel Congolais, ni sur le temps, Bazolata. Bazolata subit la télé, sa porte dans l'état Western, ma griffe, écoutez, n'a pas la basse, n'a pas donc. Il y a la révolution. Avant, papa, oui, maman, tout à l'heure, le bon marabout, bah, Griffo, Gianni Versace, oh, Yoji, Abba, Moto, il faut la table. Non. Il y a même dans le but, non. Ngaï, selon Ngaï, il faut boué, boué, boué, boué. Bon, Moto, il a milité, bon. Abimi, c'est talabat. Talabat, talabat. C'est quoi, bah, ton nom, c'est un mot tout à l'heure, bah, comme on a, bah, tu me souviens, bah, comme on a, tu me souviens, bah, tu me souviens, critiquer, bah, oh, bah, bon, t'as mis dans les bons mots, vive la musique. Un environnement, vive la musique. Alors, le 10 ans, il y a un peu ça là pour la Kouma Papa Mbebungate. Il y a un peu hommage. Il y a spécial les athées, les agas qui vous en sorte que dans l'hommage, il y a quelqu'un qui vous a et puis vous l'obéli, que voilà, si nous sommes là aujourd'hui, nous rendons hommage à ces grands hommes. Il était Papa Wemba, il a fait ça, ça, ça, ça. Moi, je faisais partie de son groupe, à même à un niveau international. Donc, vraiment, il n'est pas Azali. 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
0: En tout cas,
1: Va vous
0: te constater que Osa vraiment na attention hein, Mingi vis-à-vis il y a Papa Wemba to monaki pe attention à nous même qui ango kende kota la moisi na ye on a constaté ça donc Zali tout à fait normal que les lots ou ya kobete la biswa na la Louvière musique na yo mais en rendant hommage quand même na Papa Wemba oyo mutu a salaki que en tout cas, bah, jeune et belé, bah, musicien et belé, bah, Zwanzela na bango, yo Zwanzela o ya yo, peut au créer au style na yo. Je considère moi personnellement que, comment dirais-je, que Reddy Amissi a un style singulier, particulier. Musique na oeza, ya moutoumoussouvouté. Ce que yo qui Reddy, Reddy, c'est Reddy. Il n'y a personne d'autre qui joue comme Redi. Est-ce que tu peux espérer que vous avez un musicien ou bien que vous avez un nani? Banani, vous avez un peu de
1: Oh, bon. En tout cas, pour l'orchestre, le problème est que la musique est bien à la Louvière et que Belgique est un peu comme ça. Il y a des bandes avec en France, certes, mais beaucoup plus de tout la les à Belgique, et que le lot te rendre hommage dans l'incour au Papa Wemba, Fulangenge. Oui, à ça là que musique au New Sozora, les le Zobeta, les le Bango, tout va dans un dam, Papa Wemba, dans le groupe Navango, et que te rendre hommage, ben de goût, New Sobalinga, la Belgique, dans Mons, la Bruxelles, dans Mons, dans Liège, dans Anvers, ebile pour côté orchestration dans bon bangate il a vraiment des cas bon monde et tobeta y Bataclan des tobeta qui et Branly des tobeta na Londres donc groupe yangwana bizarre bien rodé tout ça à l'heure mon comment to bing si Bataki Nindambu tout ça ici on a Bata Paris et puis vice versa des fois pe bon to bing si pe Bata pour y a Kinité tout c'est qu'à Bata Paris. Groupe, non, groupe, il a bien, musicalement, bah, spectacle et tout ça, il est vraiment tout préparant bien. Bon, bah, tout y a la Louvière, bah, c'est la bien, il a été que communauté, il a moins mis, il a comment on a été, il a
0: Si,
1: pas
0: si,
1: du
0: si,
1: tout,
0: si, si,
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1: Bonjour, frère.
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1: 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Oh, assistance sociale. Assistance sociale, na signification normale, les gens ont tout assisté, tout pour n'avoir problème. Moi, si j'ai un problème, moi, j'ai un problème, moi, j'ai un problème. Moi, j'ai maltraité, j'ai un parent. Assistance sociale, je suis en charge. Mais je suis en train de dire que je suis en train de dire na assiste à Batou. 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Voilà. Tine assistant social.
0: En tout cas, bah, explication à qui t'as repensé, papa Nabiso. J'espère que aujourd'hui et yano namotuna na yo, voilà. En tout cas, Redi Bisoto c'est pelimingi à kozoyo koyo kapeyo au expliquer un peu musique na yo, monde na yo au aborda kango ndengeni ni. 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
1: et biso nous autres andenge mo te so ba vérifier ba approcher biso au monde inquiet, combo ba musicien certes, mais éducation à mon côté, niveau d'étude à mon côté, philosophie à mon côté, état d'esprit à mon côté, tout vraiment tout cocanité dans la bande bassine tout mon abonne ba cocanité, bas si monsieur Bazaga qui toco mais maïel était, monsieur Bazaga maïel qui toroté, monsieur Bazaga efficace mais donc tout ça vraiment à cause de donc il faut pas juger à Moutouna cas par cas.
0: En tout cas. Na, parmi bah album na yo oh ya souka bah il est au canto Redi Amisi na kati d'ailleurs il y a une chanson avec Iyenga album
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0: 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modèle et à orchestre c'est-à-dire que bossa la kaba répétition tous les jours ba création zo bimana katia ba répétition est-ce que ndenge zo kende lelo makambo bozo bangate
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1: 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repousse na parce que l'euro bazana na l'air à conquérir ils veulent conquérir bazana l'air faut ba prouver bazana l'air faut ba convaincre donc montoya la bon discours là ne simbaté donc on va aussi ça étape wana ba komi pina stable ba komi ba musicien déjà confirmé discours il va changer bango moko ba changer pe mamba oloba de bango moko
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1: 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Mais il y a un outil fanatique qui est un outil, puisque mon collègue est là. Et puis, il y a un outil qui est un outil. Jean est belé, d'ailleurs, il y a un questionnement. Il y a combien de compositeurs, quand on appelle, on dit compositeur, il faut. Au moins à komata ba plus de 20 chansons au yobatu bakanga na mituna bango baza mingité na RDC ba jeune belé ba koti musique mingi za ka pona succès mingi iza poa somba voiture mingi pona ba chérie mingi za pena ba garde de corps pou ya za kansa ke biso to na ba garde de corps pour la frime Non, regarde, quand on a un baron, on a un moment où le succès est tellement macassé que chaque apparition na yo est bien meute. Donc, on a été belé et on a été fait. Donc, pour oser un peu protéger, il faut garder. Donc, on a été côté musique qui était pour la passion. Parce que ça, on a passion, on a ana kinimikili anga pina tamu na kalo kwa jibi kwa wera kwa kofi kwa redi kwa papa wemba e kwa balingi kaka ba retombe ya babiloko biso tozui me ba monite e fourni to 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maïel va comprendre que oui, où ils ont outil de travail, ils guédinga, na bah le monde on a déjà na onga mou déjà, mais où l'on la composition qui est composition ils a, il moteur même il y a réussite il y a vie à moto, c'est-à-dire philosophie na yo makamuzu kanisa, y a on a des âmes pour transmettre na bateau bah lingako. Il y a un moment donné, ça, là, bah, émotion. Ton zoïemba, bomengo baye bazana yango. Bah, simbaka soutani yanzambe te boka si sena mosala. Moutoto le dit, ah, moi, je dois étudier ça dans mon classe. Mm-hmm. J'ai entendu le gars, là, il a dit, bah, simbaka soutani yanzambe te boka si sena mosala. Comme moi, je suis un étudiant, je dois finir mes études. Je deviendrai ministre. C'est-à-dire, et puis, c'est motivation.
0: Mm-hmm.
1: Et puis, c'est courage. 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
1: 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mais mutu na mutu a profité a abusé mais a profité na ba na nouvelle technologie d'ingézali ils ont permis de biso tout avancer, tout profiter, puis tout ça, ma camde, universellement, et tout ça.
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0: tout à fait
1: le 26 septembre tout d'abord on a la Louvière tout à fait 19h30
0: tout aussi c'est la voilà tout aussi c'est la voilà
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0: 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Merci Mingi. 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
0: 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Donc 20h il faut kokota déjà avant au plus tard 19h30 bokoti na salle bofani na bino bozozela 20h Redi et Moko Amati déjà sur scène. En tout cas merci beaucoup Redi Amisi.
1: Merci.

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J'adore l'introduction, elle est cool. Ouais. Ouais, j'aime. 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
0: 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Répétant sur cette impolition, qui c'est qui est bon, c'est le cochon qui est bon. Évidemment, je le répète depuis le début de la chanson, t'as qu'à pas écouter. C'est le cochon qui est très très bon. Et moi, j'aime beaucoup le cochon. Mais surtout, je préfère le jambon dans le cochon, parce que ça, c'est délicieux. Alors, je vais te dire un truc, tu sais avec quoi c'est encore meilleur le cochon?
1: Non.
0: Des œufs. Et maintenant, il est temps de faire le couplet philosophique, enfin je vous rassure, hein, philosophique de base.

0: très net, si c'était possible, j'aimerais bien qu'on la refasse.
1: Ouais, c'est
0: quand même ouais. Pour la dernière, parce qu'on est enregistré, en plus on essaye de faire un disque, alors bon, c'est, hein, on la refait, ça
1: je refaire la coda.
0: Ouais. Oui, on refait la coda, ouais. On comprend au montage. Ouais. Sur mes jeux, je veux chanter le cochon, le pâté, le saucisson, répétons sur cette terre polisson. C'est bon.
2: C'est le cochon.
0: Mais oui.

0: Bonjour. Qu'est-ce qu'il voudra le petit monsieur?
1: Bonjour, j'aurais une baguette s'il vous plaît.
0: Il la veut comment, sa baguette bien moulée?
1: Oui, en fait, c'était justement, je voulais vous dire...
0: Pardon?

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Salut les beatniks, bienvenue dans Note en Négative, votre rendez-vous avec le rock et avec l'électro. Et puis, bien aujourd'hui, c'est Note en Négative, séquence de Sounds of Sea, enfin même pas séquence, c'est toute l'émission qui sera de Sounds of Sea. Autrement dit, le best of de cette émission Note en Négative, une émission qui a été lancée en 1994 sur Radio Air Libre et qui a depuis lors vécu une belle vie, on peut le dire. Hein, et voilà, c'est l'occasion à travers cette émission que je vous fais, que j'ai appelée The Sounds of Sea, de revenir un peu sur le riche passé, les classiques de l'émission ou les pseudo-classiques de l'émission. Et on a commencé avec un groupe de Philadelphie qui s'appelle Baroness. Vous connaissez probablement, c'est quand même une pointure assez importante dans la scène métal. Baroness, qu'on retrouvait ici avec le morceau Tourniquet. Et en fait, je vous ai pas passé la version de l'album de 2019, hein, l'album Gold and Grey, qui personnellement avait été une petite déception. Par contre, je vous ai passé la version qu'ils avaient enregistrée durant l'un des confinements liés au Covid-19. Et donc, voilà, ils avaient fait ça chacun dans leur coin et mis tout ensemble. Donc, c'était le socially distant mix de ce morceau, version de ce morceau Tourniquet par Baroness. Et personnellement, je préfère cette version-là, la version de l'album qui lui me laissait un peu plus en demi-teinte, on va dire, à l'époque, Gold and Grey, l'album donc de 2019 du groupe Baroness. Et puis, je vous propose de partir. On va partir en roue libre, hein, la roue libre. C'est pendant que dizaines de minutes, place à la musique. On va écouter dans un premier temps un groupe belge qui s'appelle Hungry Hollows, On va les retrouver avec ce morceau Cheap. Et puis, on continuera notre périple musical avec notamment Bear et encore l'une ou l'autre chose belge dans ce début d'émission. Voilà, donc Hungry Hollows, ils naissent plutôt de la région de Liège, et puis on va partir en Flandre avec Bear et ce qui suivra, je ne vous en dis pas plus, mais c'est du très bon. Not Only Négative, je suis Christophe, nous sommes donc ensemble pour 2 heures rock et électro-rock.

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Not Only Negative, votre rendez-vous avec le rock et avec l'électroc. C'est un mot très très générique pour vous dire tout ce qu'on essaye de fourrer dans cette émission et ce qu'on essaye de fourrer dans cette émission depuis 1994. Voilà, c'est l'occasion de le rappeler. C'est une émission best of entre guillemets. Donc voilà, on fait ça de temps en temps. On appelle ça The Sounds of Sea. Et donc ça veut dire pas de nouveautés, pas de choses que je vous passe qu'une première fois, mais c'est vraiment retourner dans la discothèque, rechercher des chouettes titres qu'on a eu l'occasion de vous diffuser précédemment et qui nous parlent et nous parlent encore. Donc on va retourner parce qu'on était en roue libre, donc pendant quelques minutes là on vous a vraiment enchaîné les titres. Il est temps de revenir maintenant vous dire tout ce qu'on a écouté parce que ça vous intéresse probablement de savoir d'avoir les références par rapport à tout ça. Donc il y avait eu quand je vous ai lancé la roue libre, le groupe liégeois Hungry Hollows qu'on avait retrouvé avec le morceau Sheep, et je souligne bien Sheep et pas cheap, parce que c'est vrai qu'au départ quand je l'ai dit, j'ai eu un doute, je me suis dit est-ce que j'ai dit cheap ou est-ce que j'ai dit sheep, mais c'est bien le mouton, hein, donc Hungry Hollows. Ensuite, on est resté dans le dans les animaux, je l'ai pas fait exprès, mais c'était Bear, B-E-A-R, avec des petits espaces entre les lettres, un groupe anversois qu'on retrouvait avec le morceau Serpents in the Rabbit Hole. Ensuite, un autre groupe néerlandophone qui s'appelait Vegas, point d'exclamation, parce qu'il y avait également Vegas sans point d'exclamation au même moment, qui eux étaient du côté wallon. Alors c'était assez rigolo parce qu'en fait ils se sont même retrouvés au même festival dans les couloirs du Botanique, donc c'était assez rigolo d'avoir Vegas point d'exclamation néerlandophone et Vegas sans point d'exclamation. Ils faisaient pas le même style musique du tout, mais en réalité moi j'aimais vraiment les deux, donc c'est assez rigolo. C'était une belle un beau souvenir pour moi, justement ces deux Vegas là qui se sont rencontrés, et donc je vous ai passé les deux assez régulièrement dans cette émission à l'époque. On écoutait donc le morceau Loaded de Vegas, l'album s'appelait Midnight Machine. Alors je dis album, c'était un mini album, hein, 5-6 titres, mais des titres assez longs, donc voilà, hein, ici le morceau que je vous ai pas proposé par exemple durait 7 minutes. Ensuite on est parti en Espagne avec le groupe Malamar, et le morceau qu'on écoutait c'était Mil Mentiras. Puis un petit jingle, je vous ai mis le jingle parce que ça permet justement d'un peu scinder les choses et de dire ah oui, à partir de là c'était la troisième chanson que j'aimais bien, un truc comme ça. Donc Blonde Redhead, hein, et ce morceau 23, et puis Doll and the Kicks avec le morceau You Turn Up, là aussi découverte en concert, en fait en première partie d'un concert à Morrissey, je pense que c'était à la salle Reine Elisabeth à Anvers. Il doit y avoir pouf au moins tout ça. Ça devait être au début des années 2010, hein, entre 2010 et 2012-13, dans ces eaux-là, je pense. Le concert de Morrissey donc à Anvers, et donc le groupe Doll and the Kicks qui faisait la première partie, donc découverte sur place. Et puis on est rentré avec un EP sur lequel je vais vous rechercher ce morceau You Turn Up, et à l'instant Soldier's Heart, groupe qui nous venait du nord du pays, avec ce morceau African Fire qui a eu sa petite gloire en Flandre principalement, évidemment. Soldier's Heart, African Fire, c'était le titre qu'on écoutait. On va poursuivre toujours dans cette émission spéciale The Sounds of Sea, donc le best of de l'émission Not Only Negative, et je vous proposais de retrouver un groupe que j'aimais beaucoup, Mineral, dans lequel jouait Craig Walker qui est également connu pour avoir fait le grand succès avec Archive. C'était le chanteur à l'époque du temps de la chanson Again d'Archive. Puis il a une énorme carrière autour d'Archive, avant, après, surtout après. Il avait quitté l'Irlande, il s'est installé à Berlin, et puis il y a eu cette collaboration avec des musiciens français qui a débouché sur ce projet Mineral et un album Plastic Ex Frastic qui était vraiment fantastique, si je puis dire. C'était aussi, il y a déjà un petit moment, c'était en 2013, cet album Plastic Ex Frastic, premier album du groupe Mineral. Et puis on va retrouver un morceau chanté en français qui s'appelle Miklo. Voici Mineral dans Not Only Negative. Et un clip que j'aimais beaucoup. Ils avaient assez étonné. On avait fait l'interview, je leur en ai parlé. Ils avaient été étonnés, mais moi j'aimais beaucoup ce clip.

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1: Yeah, voilà, on écoutait donc à l'instant quelques autres titres qui sont des vrais standards de cette émission. Hein. D'abord, il y avait eu Mineral avec le morceau Miklo, donc sur l'album de 2013, Plastic Ekphrastic. Et puis on est resté avec la même chanteuse en réalité, j'ai fait un petit lien là, c'était Sophie Armel avec le projet Amour Propre. Et donc le morceau qu'on écoutait c'était Parc Vert. Et puis à l'instant, on a pris le train pour Moscou avec Day Behavior, donc Day Behavior. Cet extrait de l'album Follow That Car pour ce projet Day Behavior. Voilà, voilà, et bien on va continuer avec encore des changements de style dans cette émission. Vous connaissez la formule magique de Not Only Negative, et c'est la même chose pour cette émission The Sounds of Sea, donc avec notre best of, nos pépites, nos trésors qu'on a accumulés durant toutes ces années d'existence. Et donc on va continuer ici avec un projet qui s'appelle Extasphere. J'aime vraiment, vraiment beaucoup, et on va retrouver la plage de Document. Là, on sera avec des choses assez électroniques, en effet, dans les sonorités, dans le traitement, mais il y a un côté très rock en même temps. Vous allez entendre ce que je veux dire directement. Voici donc Extasphere avec The Document.

Et voilà qui nous faisait vraiment remuer, vraiment suer. Voilà, j'avais envie de cette énergie dans cette émission également. Voilà, on avait écouté, je vous retourne peut-être au tout début, lors de ma dernière intervention. On était resté avec Extasphere et ce morceau de Document. Ensuite, on a retrouvé le groupe Last Days of S.E.X. avec le morceau Make Racists Afraid Again. Et puis à l'instant, Studio X versus Simon Carter et ce morceau Connecting the Dots, tout à fait, tout à fait dansant, tout à fait entraînant. C'est vraiment, vraiment un chouette morceau, un morceau que j'aime beaucoup. Voilà, tout simplement. Allez, mais ça tombe bien. Hein, j'ai décidé de me faire plaisir aujourd'hui. Donc voilà. Alors pour la suite, on va poursuivre avec autre chose. Et un style un petit peu différent, hein. On va aller voir du côté du groupe Clan of Xymox et on va les retrouver avec ce morceau Jasmine and Rose. Ce sera une version live qu'on pouvait retrouver sur un album sorti au tournant du siècle, hein, je pense. Ça devait être, je dirais bien que c'était en l'an 2000, je n'ai pas vérifié, mais ça doit être dans ces eaux-là en tout cas. Jasmine and Rose, Clan of Xymox.

One for you, one for me, c'est Pitch Tuner, le groupe allemand, je sais pas exactement, j'avais retenu que c'était un mélange japonais et allemand en même temps, mais je pense que la japonaise du groupe, en fait, elle était simplement japonaise d'origine, mais elle vivait en Allemagne, si je me souviens bien. On les avait interviewés, mais ça remonte à il y a très très très longtemps. Pitch Tuner, donc One for you, one for me, l'album s'appelait Spiny Lure, avant ça Cold Cave avec Youth and Lust, et encore avant, je l'avais dit, le groupe à la base hollandais, Clan of Xymox, qu'on retrouvait avec une version live de Jasmine and Rose. On va changer de style, on le fait souvent dans cette émission. Là, je vous propose d'aller vers quelque chose d'un peu plus psyché, si on peut dire, un petit peu sorcière et tout ça. Enfin, voilà, vous verrez bien de quoi je veux parler en écoutant ce morceau de Person, c'est Spiderwood Farm. Voici donc Person dans Not Only Negative.

voilà, un petit retour vers le métal ici, hein, avec My Dying Bride et ce morceau Field of Misery. J'aime beaucoup les ambiances qu'il y a dans ce morceau. Enfin, je suis déjà assez fan de ce que fait d'habitude My Dying Bride, mais sur cet album, on retrouve bien... on dirait vraiment qu'il est en train de lire la messe, là, notre ami Aaron Steintorp. Voilà, donc Field of Misery par My Dying Bride. Avant ça, The Gathering, qu'on retrouvait avec Gemini One. Et encore avant, un style un peu plus rock pour Person et ce morceau Spiderwood Farm. Allez, il nous reste encore un petit peu de temps pour écouter un titre ou deux. Eh bien, on va écouter ici au Chant des Morts, qu'on va retrouver avec un morceau qui a un nom tout à fait sublime. C'est Dans la Joie, cet extrait de l'album Dans la Joie. Voici au Chant des Morts, le groupe français, donc tout de suite dans Not Only Negative.

Et voilà, avec ce morceau dans la joie, c'était au chant des morts pour ce, bah, pour terminer cette émission, tout simplement. Hein, note en négative, on se retrouve bien entendu la semaine prochaine, hein, même heure, même chaîne, comme on dit d'habitude. Et on va terminer aujourd'hui avec un dernier titre pour cette émission. Ce sera Dark Oath qu'on va retrouver avec un extrait de l'album When Fire Engulfs the Earth. C'était sorti en 2016, j'avais adoré cet album. Et on va écouter le morceau Battle Sounds. Voilà, un petit peu de métal donc pour terminer cette émission. Note en les négatives. À tout bientôt pour d'autres aventures radiophoniques ensemble.

0: Bonsoir à toutes, bonsoir à tous, bienvenue dans cette nouvelle émission de Metal Factory. On est au numéro 1318 maintenant. C'est vrai que parfois les gens se demandent, mais c'est quoi ce numéro que vous dites là? Bah oui, bah on a fait 1317 émissions avant celle de ce soir, voilà, tout simplement. Une émission qu'on a entamée avec ce relativement long morceau, hein, 8 minutes, des Allemands de Ulta. Je t'avais dit que tu connaissais.
1: Bah je connais juste de nom.
0: Ouais, c'est déjà ça.
1: Ça fait juste un peu 5 ans que Chris me dit d'écouter le groupe et que j'ai toujours pas écouté.
0: Oui, c'est pas forcément, je sais pas si c'est l'album le plus représentatif du groupe, en tout cas c'est la 5e production, un album qui s'appelle A Light So Dim. Ici c'est sorti chez Vendetta Records et on écoutait le morceau Sister Faith and Sister Chance. C'était difficile de trouver un morceau qui illustre bien l'entièreté de cet album parce qu'il y a des morceaux qui sont très rentre-dedans, d'autres qui sont beaucoup plus... plus atmosphérique, plus même parfois plus électro par moment. Donc voilà, je pense que finalement avec celui-ci on s'en sort pas trop mal. Donc voilà pour le groupe Ulta. Alors vous avez entendu, je ne suis pas seul en studio. Olifant ici et de l'autre côté à ma droite, je vous présente
1: Yannick. Bonsoir.
0: Voilà, comme un vrai
1: d'ailleurs,
0: combattant.
1: Je me disais. Moi, c'est vachement injuste hein, parce que vous avez tous un super nom de scène, de radio. Moi, c'est Yannick.
0: En même temps, c'est aussi mon surnom de guindaille à la base. Hein, donc
1: Oui, ben, moi, mon surnom de guindaille, on ne peut pas le dire à la radio.
0: Ben, si on peut, mais bon.

0: n'ai jamais bu autant de café au cours des 8 derniers mois qu'aujourd'hui, et je n'ai jamais été aussi crevé qu'aujourd'hui, je ne sais pas. Ça ne fonctionne pas du tout, pourtant je bois des espressos bien serrés. Mais non. Mais bon, c'est pas grave, le métal sera là pour me réveiller. Donc ça, c'est pour mon côté de la table. Mais de ton côté, toi, tu as un fil rouge aujourd'hui, apparemment.
1: Bah oui, aujourd'hui, pour moi, ce sera émission égyptienne.
0: Voilà.
1: Donc. Alors, pourquoi ?
0: Oui, ça, c'est ce que je me posais comme question.
1: La grande question. Bah, il s'avère que par un incroyable hasard, aujourd'hui, 22 septembre, c'est le sixième jour du calendrier égyptien, c'est le sixième jour de la procession d'Hathor dans le calendrier antique égyptien.
0: C'est aujourd'hui ?
1: Bah oui, c'est aujourd'hui.
0: Ah, putain, j'ai oublié de le citer dans mon agenda, quoi.
1: Et puis par un incroyable hasard, Hathor est une divinité très respectée de l'Égypte ancienne et qui est entre autres associée à la musique.
0: Ah, contrairement à son cousin à travers ?
1: Oui.
0: Putain. Je ne pouvais pas la laisser passer.
1: Où allons-nous ?
0: Mais jusqu'à 22h, en tout cas, avec du métal. On ira jusqu'à Cocktail Nouvelle Vague.
1: Non, mais en gros, j'avais pas de nouveautés. Et je sais pas pour l'instant. Il y a beaucoup de l'égyptien qui tombe sur moi, enfin qui retombe sur moi, des vieilleries égyptiennes. Et donc voilà, c'était l'occasion de un petit peu mettre ça dans un cadre.
0: Oui, ça c'est ce qui se passe quand on est à la base de la pyramide, évidemment.
1: Exactement.
0: Est-ce que tu veux déjà peut-être ouvrir les hostilités ou,
1: Je peux ouvrir avec un de mes morceaux préférés de tous les temps.
0: Rien que ça.
1: Une bonne douceur de Nile, de l'album Those Whom the God Detests, sorti en 2009. Et il s'agit de la piste Iskander d'Ulcarnon. La connais-tu ?
0: Tout de suite. J'ai cet album, donc je dois connaître la piste.
1: Ah ben. Délecte-toi.

0: Ah, que ça fait du bien tout ça. Moi j'aime,
1: Je
0: j'aime,
1: confirme.
0: j'aime. Donc on avait commencé ce petit duo de morceaux avec un morceau de Nile, des faux Égyptiens, parce que ce sont des Américains en fait.
1: Oui, à 100%.
0: Et là on vient de terminer le deuxième morceau du groupe Crescent, qui eux pour le coup sont des vrais Égyptiens, même si il y a quelques années toute une partie du line-up du groupe a bougé vers l'Allemagne, mais bon. Ils sont nés égyptiens pour la plupart. Et donc, on écoutait la piste Reciting Spells to Mutilate Apophis de l'album The Order of Amenti, sorti en 2018. Donc, pas tout frais, mais ça sonne quand même terriblement bien.
1: Et c'était sorti chez Listenable Records, donc généralement un label qui ne sort pas que de la merde, loin s'en faut.
0: Ouais, ils fournissent de la musique quand même vachement écoutable. Hein.
1: C'est un euphémisme, c'est la soirée de l'euphémisme. Bonsoir à tous. Puisqu'on est parti, on est en train de parler d'un label français, je propose qu'on reste en France avec un morceau qui est sorti l'année dernière. Alors ça fait partie de ces morceaux. Alors on était justement en train d'en parler hors micro. J'ai dû me résoudre à payer effectivement une extension d'abonnement, enfin un abonnement tout court à Google One, parce que je reçois tellement d'emails que les boîtes sont saturées, sursaturées. Sur Metal Factory, je dois constamment faire des tri également. Et donc, à cause de tout ça, il y a des choses qui se perdent. Et je suis retombé sur un email de l'an dernier pour la promotion de l'album Damn You All to Hell de The Chris Rolling Band, de Chris Rolling Squad. C'est un groupe français, groupe de rock, hard rock. On avait déjà diffusé un extrait de leur album précédent, et puis là le groupe nous avait envoyé son nouvel album, et j'ai retrouvé l'email il y a une semaine ou deux, quelque chose comme ça. Donc j'ai contacté le groupe en m'excusant bien platement pour l'oubli, et j'ai promis que je passerai un morceau ce soir. Et donc le leader du groupe, hein, Chris Rolling, a répondu en me disant: mais écoute, ça me va très bien parce que le 22 septembre c'est mon anniversaire. Donc j'ai envie de dire bon anniversaire Chris Rolling. Donc leader de ce groupe de Chris Rolling Squad, cet album Damn You All to Hell est donc sorti en 2025, mais vous pouvez le réécouter en 2026, il n'y a pas de contre-indication. C'est du speed rock, rock and roll, punk rock, tous ces styles là et je propose d'écouter finalement ce qui me semble être le seul morceau approprié pour faire profil bas. Blind, so fucking blind, tous ces emails que j'ai ratés. Voilà, il y en a certainement d'autres qui se cachent dans les tréfonds de ma boîte mail. Donc désolé si vous envoyez des choses et qu'il n'y a pas de réponse. Pas toujours facile. Allez, donc bon anniversaire à Chris Rolling, et on écoute ce morceau Blind, so fucking blind.

0: C'est pas métal. Non, c'est pas métal, effectivement. Mais je m'en fous un peu. C'est mon émission, je fais ce que je veux, merde. Il s'agit d'un groupe qui s'appelle... Alors, à nouveau, quand je vais dire le nom du groupe, ça va être rigolo parce qu'il s'appelle Harsh. Alors, c'était tout sauf Harsh, évidemment, ce morceau, puisque c'était la ballade de l'album. Alors, je vous rassure, il n'y a qu'une seule ballade sur cet album. Alors, pourquoi est-ce que j'ai décidé de vous passer cette ballade Forever Yesterday, qui est d'ailleurs un des singles qu'ils ont sorti de l'album? Tout simplement parce que je trouve que la plupart des métalleux sont des gros hypocrites, parce que c'est le genre de morceau où, quand ça passe, on va faire c'est un truc tout sirupeux, une ballade de merde et tout. Sauf que quand tu passes un vieux Bon Jovi ou n'importe quoi, les métalleux, ce sont les premiers à beugler dans le café, fieux.
1: Pas tout le monde.
0: Oh, beaucoup. Donc, voilà.
1: Je me dédouane de tout ça.
0: Oui, mais c'est normal que tu chantes pas, toi, t'es pas là.
1: Bouh, le nul.
0: Mais ouais, donc voilà, moi j'avoue que les bonnes vieilles balades de merde, j'ai toujours eu un petit penchant pour ça. Là, je trouvais qu'elle était sympathique. Surtout, j'aimais bien ce solo qui était vraiment couillu. Donc, t'as une balade, mais sur la fin, il y a quand même de la bonne guitare dessus. Donc, ça, c'est bien. Et alors, sur cet album Feels, le reste de l'album ressemble très très fort à du Kissing Dynamite. Et il y a peut-être une raison pour ça, c'est que le chanteur du groupe Kissing Dynamite s'est occupé du mixage et du mastering. Alors, évidemment, il y a les compositions derrière. Mais il faut bien reconnaître que si vous connaissez un groupe, vous allez reconnaître l'autre, et réciproquement, il y a une grosse influence. Donc ce rock avec des gros refrains, ce son très puissant, et un truc qui passera aussi bien auprès d'un guitariste un peu hardcore, ou votre copine qui n'écoute pas du tout de métal par exemple, ça peut très très bien fonctionner. Le groupe Harsh, cet album Feels, c'est sorti chez Fireflash Records. Et alors, ça faisait un petit peu le lien avec The Chris Rolling Squad juste avant, dans la mesure où c'était deux groupes de rock français. Alors, évidemment, là, il y a Chris Rolling qui est en train de me chier dans la gueule parce que j'ai passé une grosse balade après le morceau beaucoup plus couillu qu'il avait avant. Voilà, désolé. J'avais envie de faire une transition de merde.
1: Mais par contre, c'est ton petit péché mignon, les petites balades et tout. Moi, je me suis pris un peu de passion récemment pour les balades de Motorhead. Je me rends compte que je connais pas bien Motorhead, et l'autre jour dans la bagnole, le disque dur qui tourne en mode shuffle, et je tombe sur, je ne sais plus le titre de la chanson de Motorhead, mais j'étais là, waouh, les mis à nu.
0: Pas mal.
1: Qu'est-ce qui se passe? Donc voilà. Fermons le chapitre des balades. On y reviendra peut-être à une prochaine émission.
0: Ah, je croyais que tu allais passer maintenant un morceau, une balade de Motorhead, où je ne voyais pas trop le rapport d'ailleurs avec la playlist égyptienne. Mais
1: Non, moi je reste en Égypte.
0: D'accord.
1: Et cette fois, juste avant ça, on était avec Crescent au Caire. Maintenant, on va changer vers Alexandria. Alexandrie.
0: Ah.
1: Et qui vient d'Alexandrie?
0: Ah.
1: Odious.
0: Ah oui, évidemment, suis-je bête.
1: On le savait tous, ce groupe hyper connu.
0: Oui.
1: Donc Odious, petit duo égyptien qui vient d'Alexandrie et qui a quelques albums à leur actif. Ils ont quelques albums à leur actif, dont le dernier qui est sorti en 2024, qui s'intitule Equilibrium Tool. Et donc, je propose de passer la piste Hallowed Slave.

0: Eh bien, j'espère que les fans de Stargate ont pu apprécier ce groupe Hecate avec un chant qui ressemble à un peu à ce qu'un Goa'uld pourrait faire s'il faisait du métal dans la série. Donc,
1: C'est comme je dis, je suis désolé, j'ai pas la référence. Donc...
0: ben, je t'enverrai un extrait de voix de Goa'uld de la série, tu feras « Ah ouais ?» Donc voilà, Hecate, bah, groupe égyptien toujours, mais sauf que ceux-là, je crois qu'ils parlent pas d'Égypte, je crois qu'ils sont plutôt dans le délire grec pour le coup, mais ils viennent du Caire et donc on écoutait l'extrait King of the Underworld de l'album In Nomine Artem Blacium, sorti en 2020 en
1: 2020, oui.
0: autoproduction.
1: Exactement. Eh bien, moi, je propose de revenir à la France, encore une fois, ici, avec un single. Voilà, c'est un groupe que je ne connaissais pas avant ça, qui s'appelle L'Eternal Utopia. Ils nous viennent de Toulouse. Et donc, bon, on va s'écouter tout simplement ce petit single, The Halo of God. Voilà, j'ai pas grand-chose à rajouter. Donc, parfois, il suffit de laisser la musique faire le talking.

0: Pour ceux qui n'ont pas regardé, qui n'ont pas fait attention, qui se demandent où ils sont tombés, vous écoutez bien Metal Factory. Donc là, on était sur des trucs un petit peu plus costauds, hein, évidemment. Metal Factory sur les ondes de Radio Air Libre, encore à l'antenne pour un petit peu moins de 50 minutes maintenant. Ici, on avait écouté donc deux singles l'un après l'autre. On avait d'abord L'Eternal Utopia avec The Halo of God. Et puis ici, on s'était tourné vers un groupe maltais. Alors, c'est déjà suffisamment rare d'avoir des groupes qui viennent de Malte. Donc voilà, quand on voit du pâté comme ça, c'est plutôt sympathique. Align the Tide avec ce morceau Jean qui est sorti également en single. Et alors, quand on voit au niveau de leur biographie, ils ont quand même fait l'ouverture de Mushroom Head sur une tournée américaine en 2018. Ils ont déjà ouvert pour Suicide Silence à Londres, des choses comme ça. Donc il y a quand même déjà deux, trois belles choses sur leur CV. Je crois qu'ils ont sorti deux albums jusqu'à présent. Et puis ici, donc ce single en autoproduction. Align the Tide, le nom du groupe. Jean, le nom du morceau.
1: Merci.
0: Eh ben maintenant, puisque j'ai passé mon jean, à toi de montrer les jeans de l'Égypte.
1: Ah bah oui.
0: Vas-y.
1: Bah donc juste avant, on était avec Eket, qui est un groupe égyptien qui parle à mon avis de Grèce antique. Bah maintenant, on va partir sur un groupe grec qui parle d'Égypte antique.
0: Ah bah voilà.
1: À savoir, Septic Flesh.
0: J'allais dire.
1: Les patrons. Et donc, je propose d'aller vers l'album Communion, qui est le groupe, l'album avec lequel je les ai découverts et qui est pour moi leur meilleur album, point barre indiscutable.
0: Je suis assez d'accord.
1: Sorti en 2008 chez Nuclear Blast, sauf erreur de ma part. Et je vous propose du coup ma piste préférée qui s'intitule Persepolis.

0: Voilà.
1: Pardon.
0: Non, mais je savais pas ce que tu attendais. Je te regarde.
1: J'attendais une lecture dans tes yeux qui n'attendait rien du tout.
0: C'est dire l'état de fatigue.
1: Ouais. Donc, on avait commencé par un petit Sceptique Flèche et là, on avait embrayé avec un groupe que je ne connaissais pas, que j'ai découvert en préparant cette émission, qui s'appelle Scarab. Donc, c'est un groupe évidemment d'Égyptiens. Cette fois, ils viennent du Caire. Ils sont signés chez Brutal Records et on écoutait la piste Vow of the Sphinx de l'album Transmutation of Fate. Donc, moi, j'ai vraiment bien aimé. Je trouve que ça sonne très très bien. C'est un petit peu plus original que les autres groupes que j'ai passés parce que, on ne va pas se leurrer, mais ils ont tous un peu leur style, mais ils se ressemblent un peu tous ces groupes. Thématique égyptienne, black symphonique, trompette, violon, épique et tout le toutim.
0: Middle Eastern Metal.
1: Par contre, en faisant un petit peu le tour sur Metal Archive de ces petits clés, je me rends compte d'un truc, c'est que l'année passée, j'étais... à Athènes pour voir Sceptique Flèche en live à l'Acropolis dans l'Odéon Atticus et tout. Et c'est vrai que c'était la deuxième fois qu'ils faisaient ça, show incroyable, concert d'une vie je pense. Et je suis étonné de voir qu'ils n'ont jamais sorti ça en album ou en DVD, ni même la deuxième édition de Live at Acropolis. Donc je me demande ce qui se passe, pourquoi ils ne filment pas ça.
0: Oui, d'autant plus que c'est quand même, j'ai envie de dire, quelque chose dans lequel ils excellent. Alors, il y a eu le live au Mexique, là, qui est sorti aussi. Alors, est-ce que c'est pour ne pas inonder le marché de live, peut-être? Je ne sais pas.
1: Je ne sais pas.
0: Ouais, difficile à dire. Eh bien, entre-temps, j'ai retrouvé mon groupe belge de la semaine. Alors, je l'avais bien préparé. Donc ça, c'est la bonne nouvelle. Je viens pas avec un truc que je n'ai pas écouté. Maintenant, ce qu'il y a, c'est que c'était tout en bas de ma liste. Donc voilà, c'est juste pour ça. Je m'étais dit, mais j'avais prévu un groupe belge. Et puis en fait, quand j'ai regardé vraiment tout en bas de ma playlist, eh bien, c'est là que c'était. Je vous propose donc de retrouver le groupe belge de la semaine, Echoes of a Dying World. Peut-être sans doute un groupe que vous ne connaissez pas, en tout cas moi c'est un groupe dont j'avais jamais entendu parler avant, qui a pourtant déjà sorti d'autres choses, puisqu'ici il s'agit de la conclusion d'une trilogie, hein, donc je pense qu'ils ont 3 EP qui forment toute une histoire, toute une trilogie. C'est un groupe qui nous vient de Mol, donc du nord du pays, hein, près de la centrale, hein, voilà tout ça.
1: Un groupe très underground.
0: Underground de quoi de...
1: Une mole, c'est une taupe.
0: Ah oui, mole. Mole. Oui, en effet. Mais donc ici, on se retrouve avec un groupe qui nous propose du death metal mélodique de très très bonne facture. Alors j'avoue que bon, j'ai reçu ça, j'ai écouté sans attente particulière. Et j'ai vraiment été impressionné de la qualité finale du résultat. Donc c'est, si je ne me trompe, une dame qui chante, Tina Van Meusen, et alors on peut dire qu'elle envoie du pâté. Ce que je propose, c'est d'écouter les deux morceaux l'un à la suite de l'autre. Donc on aura d'abord Systems in the Dark, qui est le morceau qui clôt l'EP, et puis on reviendra juste ensuite avec le single, enfin un des singles. Il y a eu 3 singles qui sont sortis d'un EP 5 titres, hein. Je trouve que c'est toujours un petit peu tiré sur la corde, mais bon, ce sera le single de Rupture. Donc on va écouter ces deux. Alors non, on va pas écouter ces deux trucs parce que tout d'un coup, j'ai mon... Enfin, il y a peut-être moyen que je rattrape. Qu'est-ce qui s'est passé? Je ne sais pas, j'ai toute ma playlist qui vient de sauter d'un coup. Alors que je ne touche à rien. Je ne comprends pas. Bah écoutez, c'est pas grave, je ne vais pas m'interroger plus longtemps. Je vais balancer le machin ici. Hop. Et normalement, c'est parti.

0: voilà, les petits problèmes de playlist sont bien une chose du passé, donc du passé en tout cas pour ces deux morceaux aussi. Echoes of a Dying World, on écoutait les morceaux Systems in the Dark et The Rupture. C'est un extrait d'un EP qui s'appelle Revelations, qui compte 5 titres, qui est autoproduit, et donc c'est du belge, et voilà, je sais pas ce que vous en avez pensé, moi j'ai trouvé ça vraiment très bien foutu, très sympathique. Et puis alors, si vous voulez aller voir le groupe en live, et bien ils ont une date qui est annoncée en Wallonie, donc le 17 octobre 2026, il y aura un release show du groupe Soul Collector. Ça se passera au salon de Silly. Il y aura également à l'affiche les groupes Columbarium et forcément Echoes of a Dying World. Donc si vous voulez les retrouver sur les planches wallonnes, et bien c'est là que ça va se passer, au salon à Silly. J'ai toujours trouvé ça très marrant à dire, le salon à Silly. L'allitération, voilà. Je sais pas si c'est une allitération.
1: Seul problème au salon à Silly, c'est ce qu'on te sert à boire.
0: Avec tes canettes, fais pas chier.
1: La Silly Pils, elle est quand même un peu difficile.
0: Ça dépend. J'en ai déjà bu sans me plaindre particulièrement. Mais bon, voilà, j'étais peut-être.
1: Peut-être que t'en avais bu suffisamment.
0: C'est peut-être ça. Alors, après ce petit détour par la Belgique, repasse-t-on par l'Égypte ?
1: Oui, bien entendu. Et cette fois, ce ne sont pas des Égyptiens, mais ils parlent d'Égypte antique. Donc, on va aller vers le groupe qui s'appelle Maat. Maat, j'imagine que ça se dit comme ça.
0: Oui, la taille.
1: Ça veut dire la taille ?
0: En flamand, oui.
1: Ils sont allemands, j'ai dit, sacre Dieu. Mais donc voilà, groupe de death metal allemand. Et je propose d'aller sur leur dernier méfait en date, qui date de 2024, qui s'appelle From Origin to Decay, chez le label FDA Records. Et j'ai sélectionné pour vous la piste Swaths of Destruction.

0: Et voilà, donc avant ce morceau-là, on était avec les Allemands de Matt qui faisaient un death metal autour de l'Égypte antique. Et là, bah, on était sur un groupe canadien qui parle d'Égypte antique, mais pas que ça apparemment. Quand je vois l'affiche Metal Archive, ça parle de sang, de sexe et de guerre et anti-religion et tout et tout.
1: Oui.
0: Donc on était sur un très vieil album, ils n'ont pas beaucoup d'albums, hein. Ils n'ont que deux albums et un EP. Donc là on était sur leur premier album de 2005 qui s'intitule Chapter 2 The Element of Torture et on écoutait la piste Bloodless Empire. Donc voilà, c'était les Canadiens de Amenophis.
1: Et moi j'avais un petit peu envie de revenir avec une blague que je n'ai pas osé faire parce que tu étais en train de parler, donc j'ai pas voulu te couper, mais avec le groupe Matt, finalement c'est marrant parce que tu suis un cours d'histoire avec un groupe de Matt. voilà, donc tout ça pour dire que j'avais encore une chose à vous annoncer pour aujourd'hui. On a reçu la nouvelle que le site internet de Shoot Me Again a enfin été remis au goût du jour. Alors je vais pas faire genre le malin etc, parce que le site de Metal Factory lui n'est pas du tout au goût du jour, donc voilà, chacun son tour. Donc là, vous avez un site internet qui est flambant neuf, donc n'hésitez pas à aller jeter un œil dessus. Il y aura par exemple, je vais d'ailleurs utiliser la page d'accueil que je vois pour le moment sous les yeux pour vous proposer le morceau suivant, parce que quand on arrive, il y a un petit encadré avec un concours. Il y a notamment des places à gagner pour Ranker au Belvédère. C'est un concours qui dure encore 8 jours, donc vous avez encore l'occasion. Vous allez sur la page d'accueil et puis vous aurez l'occasion de jouer et de remporter peut-être des places pour ce concert. C'est Ranker d'ailleurs qu'on va écouter maintenant avec le morceau Snuff, un extrait de leur dernier album en date, Respect the Hustle, I Won't Be Your Dog Forever. C'est sorti au mois de janvier. Et alors, comme le morceau fait un petit 5 minutes et qu'il est 21h54, je mettrai un Judas Priest ensuite pour revenir un petit peu sur le concert de Forêt Nationale avec un Rob Halford en très grande forme. Enfin, on a tous été bluffés, tous les gens qui étaient là ont dit que c'était vraiment un excellent concert et ça fait plaisir de voir qu'à 75 ans le gars envoie toujours du pâté, c'est pas forcément donné à tout le monde non plus. Donc on va retrouver Judas Priest avec Hellbent for Leather, un petit morceau de 2 minutes. Ça permettra d'enchaîner avec Cocktail Nouvelle Vague qui arrive juste après. Et le Judas Priest, ça me permet aussi de vous dire que si vous aimez justement retrouver un petit peu des classiques metal, vous aurez l'occasion d'en écouter plein si vous venez à la Porte Noire samedi, puisque je serai en solo pour faire un DJ set à la Porte Noire ce samedi ici. Donc voilà, n'hésitez pas.
0: T'étais pas censé être avec Saïd ?
1: Pas cette fois-ci. Donc la fois passée, j'étais avec lui. Là, cette fois-ci, là, je serai seul. La fois suivante, je serai avec Saïd. Et la fois encore après, je serai seul. Donc voilà. Comme ça, vous savez tout. Mais donc, ce samedi-ci, je serai effectivement tout seul. Et donc, on pourra se faire plaisir avec des classiques, des moins classiques, du rock, du métal, un petit peu de tout. Et des bonnes bières, évidemment. Donc, Ranker, Snuff et Judas Priest, Hellbent for Leather, c'est avec ça qu'on se quitte. Bonne fin de soirée à toutes et à tous.
0: Bonne soirée Olivier et à tous les auditeurs.

Mais voilà, ça commence doucement, c'est Cocktail Nouvelle Vague, comme tous les mardis soirs, de 22h à minuit, sur Radio Air Libre. Avec toujours différentes séquences dans cette émission, trois plus exactement. Alors, cette semaine-ci, on renouera l'habitude de vous passer une fois sur deux de la chanson française, toute catégorie, en alternance avec du jazz belge, comme on avait fait du jazz belge les semaines précédentes, et que ça suivait toute une série d'émissions, ou de séquences en tout cas, de chansons françaises. On va reprendre la chronologie de la chanson française et passer à l'année 1973. Pour le restant, et donc cette chanson française, cette séquence sera dans la deuxième partie de l'émission après 23h, et juste après 23h, il y aura d'abord l'agenda culturel de la semaine, où j'attire votre attention sur un certain nombre d'activités culturelles au sens large que vous pourriez rater éventuellement, car ils n'ont en général pas la faveur des masses médias et des grandes affiches pour annoncer les événements. Dans la première partie de cette émission, la première heure, c'est notre côté découverte avec chaque fois des nouveautés. Un nouvel auteur francophone de Belgique, et cette semaine-ci, ce sera Luc Delis avec un nouveau titre, L'Éden à l'envers. Je vous présenterai ça dans quelques instants. Et côté album, je vous en présente habituellement 3 ou 4 nouveaux albums par semaine. Cette semaine-ci, comme la semaine passée, ce sera un petit peu moins. J'ai en tout cas repéré un disque de jazz britannique du groupe Das Rad, qui malgré son nom allemand est bien un groupe britannique, anglais plus exactement. Son 6e album, c'est un double album qui s'appelle Open Up the Door, que je vais vous présenter dans un instant également. Et puis de la chanson française par un chanteur belge, qui n'est pas encore très connu, donc c'est pour ça qu'on vous le passe. Il s'appelle Stéphane Pleyers et son album s'appelle Être Moi. Il y a du bon et du moins bon. On va voir ça dans le courant de la première heure de cette émission. Mais pour se mettre en jambes, on va commencer avec un album que j'avais déjà eu l'occasion de vous présenter il y a 2 ans. C'est un projet solo du bassiste suisse Sébastien Pitet. Il s'appelle Wanu et son album s'appelle Magma, et on en écoute tout de suite un morceau qui s'appelle lui Océan. Cocktail Nouvelle Vague, c'est parti.

vous écoutez Radio Air Libre et on vient de glisser sur le morceau suivant. Ce qu'on entend en fond sonore, c'est Wanu, c'est un projet solo du bassiste suisse Sébastien Pité. Projet solo, mais pour lequel il n'est pas seul, qu'il y a effectivement deux autres qui l'accompagnent. Sébastien Guénaud qui lui improvise des dessins en direct, en tout cas pendant les concerts. Et il y a également Mathias Durand qui lui s'occupe de la manipulation du son. Cet album intitulé Magma, premier album pour ce projet Wanu, et donc propose un voyage artistique totalement improvisé, basé sur toutes sortes de sons, même les plus bizarres. Et le morceau qu'on a écouté il y a un instant s'appelait Océan, et je suppose que vous avez compris pour quelle raison il s'appelait Océan. Sur Radio Air Libre, on va continuer avec un groupe que j'ai déjà eu l'occasion de vous présenter, dont j'ai eu l'occasion de vous présenter quelques-uns des albums précédents. En tout cas, il s'agit du groupe de jazz britannique Das Rad. Quand je dis britannique, c'est en fait essentiellement anglais. Alors ce groupe Das Rad, malgré son nom allemand, est donc bien britannique. Il n'en est pas à son coup d'essai. C'est même notre groupe de jazz préféré de ce côté-ci de la Manche, dirais-je. Alors, le sixième album, donc, c'est un double CD qui s'appelle Open Up the Door, ouvrez la porte, donc, si je traduis bien. Cet album nous introduit dans un univers jazz rock chanté.

Écoutez, je vous propose immédiatement d'écouter un extrait, un long morceau d'ailleurs, il fait plus de 10 minutes, qui lui est extrait du disque A, ce qui est logique, on passera éventuellement des extraits du disque B dans une autre émission sur Radio Air Libre.

Les villes et les rues du passé sont plus friables que la mémoire. À moins de retourner sur place pour vérifier, il est difficile de savoir quel bâtiment existe toujours dans les trois dimensions. Lesquels ont basculé dans le vide? Lesquels dressent leur dernier pan de mur sous les eaux noires qui achèvent de les recouvrir? Je ne tiens pas une carte précise de ces désastres locaux. Je reviens rarement sur les lieux d'une enfance carcérale. Je fais confiance à la vitesse. Tout ce qui n'est pas déjà détruit finira par connaître la paix des ruines. Le temps aussi travaille pour moi. Apprendre la disparition des décors que j'ai hantés durant ma longue jeunesse me comble de joie. Je n'aime pas remettre les pieds dans ces lieux réels, de peur de constater qu'une église, une maison, une tombe n'ont pas encore été réduites en poudre, qu'elles opposent une résistance ridicule à leur propre désastre. Mais si de loin en loin, je découvre un parking là où se dressait un cinéma de quartier, ou un terrain vague à la place d'une épicerie, le plaisir est trop fort, j'en ai les larmes aux yeux. Parfaitement visible au cœur de son abolition, l'école privée où j'ai fait mes premières classes est absente et présente à la fois dans la clarté du jour. Elle a la dureté transparente d'un diamant légendaire. Je n'irai pas jusqu'à dire que c'est une légende que j'aime à me raconter. La première fois que j'ai mis les pieds, conduit par ma mère, je n'avais aucune idée de ce qui m'attendait. Je ne savais pas d'ailleurs ce que c'était qu'une école. Je n'établissais aucune distinction entre les écoles, les visites de famille ou la consultation des nourrissons. J'y suis entré un jour de brume. D'autres enfants vers ce lieu magnétique convergeaient. J'essayais d'obtenir des éclaircissements de ma mère. Elle me disait d'arrêter de faire le singe. Et j'arrêtais. Je me souviens d'une maigre sonnerie, de ma mère qui m'embrassait sur le dernier bouton de ma veste en laine et me disait « Essaye d'être devant ». Devant quoi? On nous poussait le long d'une grille qui séparait le quadrilatère en deux, cour pavée comprise. De l'autre côté de la grille, des fillettes me regardaient en ricanant. Une forte odeur de toilette prenait à la gorge à l'entrée du couloir. Les dallages étaient jaunes, il y avait 20 ou 30 gamins autour de moi. Tous avaient l'air de savoir où aller. Je les ai regardés qui se ruaient dans une grande salle vitrée, organisée autour d'un poêle. Quand je suis entré à mon tour, ils étaient tous assis sur de petits bancs. J'aurais bien fait pareil, mais je ne voyais pas où m'installer. Un vieil homme en imperméable m'a dit d'arrêter de faire l'imbécile et de m'asseoir. J'ai fini par remarquer un banc à deux places dont une place était libre. Je me suis dépêché d'aller m'y asseoir. L'odeur de poêle chauffé à blanc, d'urine et de chaussettes était prodigieuse. Un ange tombé du ciel aurait sifflé d'admiration.

moindre idée d'où j'étais. Pas la moindre. Quelques jours après le début de cette expérience obscure, un proche m'avait demandé comment ça se passait à l'école. Je lui ai répondu de bonne foi que je n'allais pas encore à l'école, que c'était ma grande sœur qui y allait.

Du jazz, oui, on peut appeler ça du jazz belge d'ailleurs, avec Unland, un extrait de l'album Unland de Tri-Ain, un trio composé du trompettiste Yamen Martini, du bassiste Otto Kind et de l'accordéoniste Pete Maris, qu'on a déjà pu entendre dans d'autres groupes comme Jaune Toujours, pour ne citer que celui-là. Un extrait d'Unland, donc, qui est leur deuxième album, je pense, ou quelque chose de ce style. Avant ça, il y avait un extrait, en tout cas, de la sérénade pour cordes en ut majeur, opus 48 de Tchaïkovski, interprété par l'orchestre de chambre de Liège. Et c'était extrait d'un concert en public, le premier qui s'est donné, le 15 novembre, je pense, de l'année 2014, dans la salle de l'Académie de Liège. L'orchestre de chambre de Liège a comme particularité d'être uniquement composé de cordes. Il y a 15 membres et il joue sans chef, nous dit-on. J'en avais profité pour vous lire un extrait de L'Éden à l'envers de Luc Delisle. Alors, Luc Delisle, depuis qu'il a pris sa pension, publie une moyenne de 2 livres par an, environ. Par ailleurs, il a été élu à l'Académie royale de langue et de littérature française de Belgique, où il succède au siège de Jacques de Decker. Pas vraiment une retraite, donc. En 2004, il avait publié La fuite de l'Éden, un livre épuisé depuis longtemps. Et 22 ans plus tard, il en produit une version qu'on pourrait qualifier d'améliorée, sous le titre de L'Éden à l'envers. C'est en quelque sorte une autobiographie romancée, qui nous plonge dans son enfance, c'est-à-dire une époque où les parents pensaient que plus on punissait un enfant, meilleurs seraient ses résultats scolaires, ensuite passer à son adolescence et les débuts de l'âge adulte, avec des parents pour qui leur enfant n'en fera jamais assez. Ceci dans un style enjoué, non dépourvu d'humour, faisant parfois appel à un vocabulaire rare. Une biographie à teneur philosophique aussi. Et donc, c'est paru aux éditions, c'est la deuxième version donc de ce livre, L'Éden, appelé maintenant L'Éden à l'envers, est paru chez Lamiroie en 2026. Et quand je parlais de retraite, Luc Delisle me répond ceci: quelle retraite? Je n'ai jamais cessé d'écrire et je n'ai jamais eu d'activité autre que l'écriture, à part quelques cours et quelques séminaires. C'est évidemment de l'humour quand il écrit ça. Si je publie plus ces dernières années, c'est parce que je suis devenu moins dissipé et plus travailleur en vieillissant. Ce qui est à nouveau de l'humour, vous vous en rendez compte. Alors, Luc Delisle, le carnet des instants consacrait également une interview centrée sur les bibliothèques ou la bibliothèque de Luc Delisle et son rapport aux livres. Avant ça, je vous avais passé le groupe Jazzrat avec Open Up Door, The Door, qui est le morceau titulaire de l'album, comme on dit. Double album intitulé Open Up The Door, dont je vous avais passé le morceau, qui est aussi le morceau le plus long de ce double album. Et là, c'est sorti en Angleterre chez Discus Music. On va revenir en Belgique avec Stephen Players, qui lui nous propose de la chanson française, c'est très clair. Il navigue entre chansons plutôt, on va dire, classiques, pas de la musique classique, hein, de la chanson, on va dire, classique, voilà, avec le cachet sur la fesse gauche. Et d'autre part, on y trouve aussi des accents pop. Son album s'appelle Être moi. Et dans cet album, il se livre sans fard entre textes soignés et mélodies enveloppantes. C'est d'ailleurs lui qui le dit. Par moments, il me fait penser à quelqu'un comme Albert Delchambre dans la voix et dans la façon de chanter. Mais il y a quelques réussites sur cet album, y compris une reprise de Syracuse. Elle était chantée par différentes personnes, dont Henri Salvador, comme vous savez. Néanmoins, l'album nous semble inégal et à certains endroits, le chanteur Stephen Players force un peu sur la voix dans certains morceaux. Donc, mais peut-être que cet album
est un début prometteur. Il y a effectivement des morceaux qui méritent sûrement le déplacement, comme celui que je vous propose d'écouter à présent. Stephen Players.

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Ni d'un horizon ni de l'autre, aucun signe de lumière. Il est vrai que Clémentine avait consenti à reprendre sa place à table. N'était-ce pas déjà un indice de guérison ? La blessure, pensaient les parents, se refermait. Clémentine, il est vrai, avait répété sur tous les tons qu'il ne pouvait être question de rupture. Le mot dans sa bouche ou dans son esprit ne prenait aucun sens précis. Elle avait attendu un nouveau coup de fil ou quelques signes différents, mais jamais durant cette longue semaine, le téléphone ne se montra plus taciturne. La sonnerie eut fait bondir au moins un cœur dans la maison.

êtes à l'écoute de Radio Air Libre, et sur Radio Air Libre, on aime bien partager avec vous des choses qui se suivent et qui ne se ressemblent pas nécessairement. Et on va parfois chercher assez loin pour pouvoir vous étonner. Et je l'espère que vous y prenez autant de plaisir que nous. Alors, si je récapitule ce qu'on a écouté là ces quelques dernières minutes, il y avait, comme je vous l'avais annoncé, un extrait de l'album « Être moi » de Stéphane Pleyers, c'est du Belge. Je vous ai lu ensuite un extrait de la comédie des portraits, roman de Frans Helens. Ça ne date pas d'hier, évidemment. C'est un classique de la littérature francophone de Belgique, Frans Helens. Et puis là, ce qu'on vient d'écouter, c'est Charlie Risso, un album que j'avais déjà eu l'occasion de vous présenter en 2024. Charlie Risso, d'origine génoise, qui a été élevé musicalement, entre autres, entre Milan et Londres. Et donc, c'est ce qu'on appelle en anglais « singer-songwriter ». Autrement dit, on pourrait traduire ça par « auteur-compositeur-interprète ».« Singer-songwriter ». Voilà. Un extrait de son troisième album appelé « Alive », Charlie Risso. Et je vous propose de continuer avec un autre groupe que je vous avais déjà présenté plus tôt, c'était en 2023. L'album s'appelle « Habitat ». Et c'est le quatrième album studio pour le duo new-yorkais Kmon Tigre, qui évolue dans les milieux des musiciens qui viennent souvent du jazz ou qui mélangent diverses cultures et traditions musicales. Et là, on va tout de suite se mettre ça sous l'oreille. Kmon Tigre, extrait de l'album Habitat sur Radio Air Libre.

Command Tigre avec un extrait de l'album Habitat. Et on va suivre sur Radio Air Libre avec le groupe londonien Doc Unit et un extrait de son premier album At Home qui lui est sorti, en tout cas il l'avait testé en public en 2023. Toujours à l'écoute donc de Radio Air Libre, Doc Unit.

Eh bien, vous êtes toujours à l'écoute de Radio Air Libre et même plus précisément de l'émission Cocktail Nouvelle Vague, comme tous les mardis soirs, même heure, même endroit, si je peux le dire comme ça pour résumer. Et sur Radio Air Libre, à cette heure-ci, c'est l'heure de l'agenda culturel. Mais avant ça, je vous rappelle que si vous désirez, vous pouvez aller sur la page Facebook de l'émission Cocktail Nouvelle Vague et demander, en quelque sorte, d'en faire partie. Ça vous permettra de voir quelques jours à l'avance, généralement je fais ça le week-end, les albums et les livres dont je vais vous parler dans l'émission du mardi suivant. Et toutes les références y sont évidemment aussi, comme ça, ça vous aide si vous cherchez, vous avez vraiment apprécié tel album ou telle lecture, eh bien ça vous permet de plus facilement peut-être trouver ces support culturel, parce qu'il n'est pas toujours facile de les trouver, je le sais, et je suis très fier de vous trouver des choses que vous ne pouvez peut-être pas trouver facilement chez votre disquaire habituel ou chez votre marchand, chez votre libraire habituel. C'est vrai qu'on est spécialisé sur Radio Air Libre en grosse partie sur les auteurs francophones de Belgique. Et on accorde aussi beaucoup d'importance aux musiciens qui travaillent en Belgique avec des émissions entières qui y sont consacrées, comme par exemple l'émission de jazz belge du lundi matin à 9h jusqu'à 10h30. Et c'est l'heure où je vous rappelle également qu'après l'agenda culturel, il y a une autre séquence pour terminer l'émission, que c'est l'une semaine sur deux, en principe en tout cas, du jazz belge, et l'autre semaine de la chanson française. Alors, on avait commencé il y a quelques mois déjà un panorama de la chanson française par ordre chronologique, en commençant par 1960, je pense. Et puis on est arrivé, la dernière fois c'était 1972, et on va démarrer de là pour aujourd'hui, pour rentrer de plein pied dans l'année 1973, en tout cas une première séquence consacrée aux chansons en français de cette époque-là. Que dire encore, c'est que bon, ça se passe en alternance, mais comme on a fait des séquences spéciales, eh bien ça fait 3 semaines ou 4 semaines que je n'ai plus passé de chansons françaises, que j'ai mis plutôt du jazz belge. Il y avait des nouveautés dont je devais absolument me défaire en quelque sorte, et en tout cas les enregistrer de façon à pouvoir les rediffuser le lundi matin dans l'émission de jazz belge. Alors on va tout de suite se lancer dans l'agenda culturel de la semaine.

Vous êtes à l'écoute de Radio Air Libre, et sur Radio Air Libre, c'est l'heure de l'agenda culturel, comme chaque jour, même heure, même endroit. Et cet agenda, c'est un agenda culturel au sens large, donc on y trouve aussi d'autres informations, mais qui correspondent à la définition qu'on veut bien donner sur une radio comme Air Libre, au mot culture. Alors, j'essaye d'attirer votre attention sur une série d'activités qui se déroulent à Bruxelles ou dans les environs immédiats. À vous de vérifier de votre côté, sur le site de l'organisateur par exemple, quelles sont les heures d'ouverture, quel est le tarif, si c'est gratuit, s'il faut réserver. Qu'est-ce qui se passe, est-ce que l'opération va bien avoir lieu ou pas. Je vous invite donc à chaque fois à vérifier et à nous envoyer aussi vos propres propositions, vos propres idées dans ce domaine des activités culturelles. Alors, cette semaine, je vous propose les infos et les activités qui se dérouleront du 1er au 7 octobre, de façon à ce que vous puissiez réserver s'il est nécessaire de réserver, et prendre vos renseignements s'il est nécessaire de prendre vos renseignements. Pour vous présenter l'agenda d'aujourd'hui, je vous ai choisi un morceau extrait de l'album Open Up the Door du groupe anglais Das Rad. Ça vient de paraître sur le label anglais Discus Music, qui est spécialisé en musique plutôt jazz et même jazz expérimental, dirais-je. Il y aura pas mal de jazz dans cet agenda culturel, car on fait des choses au niveau jazz, et je vais avoir l'occasion pendant plusieurs semaines de vous le rappeler. C'est entre autres l'anniversaire des Lundis d'Hortense. Alors on commence le jeudi 1er octobre à 17h15 avec la projection du film Just Friends de Marc-Henri Washberg, un film filmé dans les milieux du jazz ici en Belgique. C'est l'histoire d'un gars qui a la passion du jazz et qui joue le soir dans des orchestres, et alors il n'est pas très réveillé pour boulotter le lendemain matin. Et donc il y a des gens comme Michel Herr ou Archie Shepp qui ont composé la musique de ce film, qui sera donc projeté à Flagey au Studio 5, dit Studio Agnès Varda, à 17h15 le 1er octobre. Il y aura également un double concert, le premier à Flagey, mais au Studio 4. D'une part, carte blanche à Nathalie Laurier, sous le titre 1, 2, 3, Piano. Et d'autre part, Belgian Jazz Ensemble avec Toutou Pouané. Double concert donc à Flagey le 1er octobre, et là c'est à 20h. Toujours début octobre, les 1er, 2 et 3 octobre à 23h, au Toots Jazz Club, ce club de jazz près de la Grand Place, avec une late jam session pour les 50 ans. Le 1er octobre, ce sera Lorenzo Di Maio, il y aura Eric Vermeulen le 2, et Ornella Noulet le 3 octobre. Dans un autre genre, dans un autre style, Smoke organise sa 134e soirée le 1er octobre à 20h, avec comme participants Thérèse Malengro au piano solo, entre autres, et Timothée Coste à la trompette solo, entre autres également. Ça c'est pour le 1er et le 1er octobre. Les 3 et 4, il y a un atelier qui sera donné par Ruben Orio sur le phasing. Et tout ça se passe au 380 avenue Van Volksem à Forêt. Et puis le 1er octobre encore commence le 13e festival francophone. Un festival avec des surprises qui nous permettra de voir aussi des groupes dans différents lieux.
Alors le programme comprend le 1er octobre à l'atelier 210, la grande fête de l'art de Thomas Love Fashion Vervier. Le vendredi 2, OVK ONA, carte blanche, plus Leslie, ONHA donc pour ONA. Le samedi 3 octobre à la vallée de Experimental Tropic Blues Band, c'est une carte blanche. À la super fourchette Mia Lena et Clélia. Le dimanche 4 octobre, BAMP, avec Vilain Tigre, au BAMP plutôt, Vilain Tigre et Moite Moite. Le 6 octobre, mardi, au Brass Casar. Le 7 octobre, au VK, Secret Seasons et Jeanne Côté. Et ça continuera jusque, eh bien, jusque la semaine d'après. Le 13e festival francophone de Bruxelles. On repart au 1er octobre avec la programmation du Music Village qui est située rue des Pierres, numéro 50, pas loin de Manneken Pis, et qui nous propose à 20h30, comme tous les soirs, à 20h30.

Pastorino à la clarinette basse, dans un hommage à Sonny Rollins. Armando Luongo, lui, joue de la batterie. Le samedi 3, John Snowart en trio, John Snowart le saxophoniste, qui a invité une chanteuse de New York qui s'appelle Emily Mover. Le dimanche 4, toujours au Music Village, Aleria, Pino Daniele Project, c'est la musique de Pino Daniele d'ailles, qui sera suivie le lundi 5 par Julian Blue, c'est le nom de l'ensemble. Alors ce sont des musiciens italiens et de Slovénie. Le thème, c'est Chant sans frontières pour cette soirée du lundi 5 au Music Village. Suivi le mardi 6 par Hey Look at Me, qui est également le nom du groupe, avec Ellie Brookmans au sax. Anne Wolf sera en trio avec son cello trio. Le 7, Anne Wolf au piano bien entendu, Théo de Jong à la guitare et Sigrid Vandenbogard au violoncelle. Le Music Village au 50 rue des Pierres. Et puis il y a Frappe, qui est un groupe musical qui fait des animations de rue, rythme et mouvement autour de la gare du Midi. C'est ce qu'on nous promet pour le 2 octobre de 16 à 18h, rue Terre-Neuve. Et c'est dans le cadre du contrat de rénovation urbaine de ce quartier de la rue Terre-Neuve. Frappe donc le 2 du 10 à partir de 16h. Et puis on retourne dans le jazz avec plein de concerts comme celui par exemple au Sangor le vendredi 2 octobre à 20h. Ce sera un duo de pianistes et de claviéristes, à savoir Charles Laws et Eric Lenini, avec comme titre Growling Faces. Alors, le 2 et le 3 octobre à Bruxelles, Zoart présente le Femini Festival 2026, un festival dédié aux femmes dans les arts, avec concerts, performances, rencontres professionnelles et moments de partage. Le Femini Festival 2026, les 2 et 3 octobre, donc ça se passe chez Zoart, 1 boulevard de Nieuport, à 1000 Bruxelles, près de la place Saint-Olette. Quand je vous parlais du concert au Sangor de Charles Laws et Eric Lenini, c'est également ce qu'on appelle en anglais un double bill, un double concert donc, puisqu'il y aura également à l'affiche ce jour-là une carte blanche à Jean-Louis Racinfos. Et au Marny, le lendemain, le samedi 3, également double concert avec Bodem d'une part et Akamoun & Guest Take the Call Train. Superbe comme jeu de mots là. Au Marny, donc le samedi 3, le 4 à 16h, Lily Joel Plays the Organ avec Sibyl of the Rhine. C'est à l'église Notre-Dame des Riches-Claires près de la Bourse. Puis ça continue comme ça avec encore d'autres concerts à Bruxelles ou en province, on y reviendra. La maison CFC nous présente ou nous propose ce samedi 3 à midi une rencontre du samedi sur la poésie avec Figure de l'éphémère et les plis du mensonge d'Yves Namur. Le 3 à midi à la maison CFC. 14 Place des Martyrs. Encore du jazz à la Jazz Station. Le 3 octobre, Sylvain Darifourc, également Manuel Hermia et Valentin Cecaldi, un trio que j'ai déjà eu l'occasion de vous faire écouter sur Radio Air Libre. Ils seront donc à la Jazz Station, chaussée de Louvain, au coin de la rue Wouwermans. On rentre par la rue Wouwermans. Et puis le 4 octobre, c'est également un dimanche, le premier dimanche du mois, et donc il y a toute une série de musées qui sont gratuits chaque premier dimanche du mois, et je vous propose, pour en avoir la liste complète et actualisée, d'aller sur le site de Art et Public, Art étant au pluriel et Public également.

Il y a toujours le festival Panthère, Bruxelles Panthère, qui se déroule non seulement en septembre, mais également on nous annonce pour l'automne 2026. Et le 4 octobre à 20h30, il y aura projection et discussion autour du film Résister pour exister au cinéma Aventure, rue des Fripiers. Et donc c'est un film qui nous parle de discussions autour des résistances et de celles et ceux qui ne peuvent se résigner. Au cinéma Aventure, donc le 4 à 20h30. À Anderlecht, une exposition collective autour du graffiti sous le titre Propaganza. Ce sera du 7 au 30 octobre avec un vernissage le 7 octobre à 19h. À l'escale du Nord Skeut, 147 avenue de Skeut, à Anderlecht, bien entendu. Et puis, il y a quelques trucs qui sont plus longs dans le temps. Ainsi, l'association Arcadia nous propose une rentrée en fanfare. C'est une façon de parler parce qu'il n'y aura pas nécessairement de la musique, mais plutôt des visites guidées de Bruxelles. Ainsi, l'hôtel de ville de Saint-Gilles, le cimetière d'Ixelles, le musée et les jardins de la maison Van Buren, les passages de Bruxelles, le palais de justice et beaucoup d'autres. Acadia, donc, allez voir le programme complet sur leur site, c'est assez impressionnant. Ils sont connus pour la qualité de leurs animations. Au musée Bellevue, on nous propose un parcours photo. Des histoires qui mettent du baume au cœur, c'est à l'occasion du 50e anniversaire de la Fondation Roi Baudouin. 16 photos qui racontent des histoires de projets qui font réellement la différence, des projets évidemment soutenus par la Fondation Roi Baudouin. Cette exposition se tient jusqu'au samedi 17 octobre au musée Bellevue, place des Palais, à 1000 Bruxelles. On nous annonce également au Marny une exposition avec comme thème les 50 ans de jazz en Belgique. C'est jusqu'au 22 octobre. Au Marny, donc, rue de Verny. Voilà, nous sommes arrivés au bout de l'agenda culturel d'aujourd'hui. Comme vous avez pu remarquer, il y a de plus en plus d'activités. Le début du mois de septembre était un peu laborieux et l'été était relativement peu doté de choses à vous annoncer, mais ce coup-ci on y est, c'est la reprise. Et si vous-même vous avez des annonces à nous faire parvenir pour cet agenda, eh bien j'ai le plaisir de vous annoncer qu'il y a dorénavant une adresse mail spécifique pour l'agenda de Radio Air Libre. C'est agenda@radioairlibre.net. Radio Air Libre en un mot et au singulier. agenda@radioairlibre.net. Dans quelques instants, la suite de notre programme sur Radio Air Libre.

Et la suite, c'est donc la chanson française. Et le temps de mettre les bons disques sur les bonnes platines. Et on revient vers vous. Je vous laisse encore quelques secondes en compagnie du groupe anglais Das Rad.

après ce long morceau, j'avais choisi spécifiquement un morceau de 17 minutes de façon à pouvoir couvrir l'agenda culturel dans son ensemble. Alors, on va commencer cette séquence 1973 avec Léo Ferré, mais c'est un peu triché, je dois bien vous l'avouer, je vous ai expliqué pourquoi dans un instant. C'est un seul en scène qui est aussi triché parce qu'il y a un pianiste pour l'accompagner. Mais donc Léo Ferré, et je vais d'abord vous choisir un morceau qu'on va écouter avec beaucoup d'attention, La fleur de l'âge. Léo Ferré sur Radio Air Libre et plus précisément dans l'émission Cocktail Nouvelle Vague. Et on débute avec Léo Ferré la séquence de chansons française, année 1973. Comment se fait ? J'ai toujours des problèmes avec cette séquence. Alors, on va changer le disque de platine en espérant que ça marchera mieux sur l'autre platine. Voilà, on liquide celui-ci. Ça va là. Hop. On ne se rend pas compte comme ça de la difficulté que peut représenter le fait de faire une émission. Surtout quand on fait seul et qu'on doit en même temps meubler et changer le disque de platine. Alors espérons que ce coup-ci, ça marchera. Je vais tout de suite d'ailleurs recommencer parce que j'enregistre les séquences. Et si on fait ça comme ça, si on n'a pas de chance, eh bien ça n'est pas l'idéal. Ok, on est parti.

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0: Alors, vous avez sûrement reconnu Léo Ferré, mais alors la chanson est peut-être pas très connue. C'est pas la chanson la plus connue de Léo Ferré. La Fleur de l'âge, une composition d'ailleurs, paroles et musique de Léo Ferré, comme à peu près toutes les chansons de cet album, à l'exception de deux chansons qui ont été coécrites avec Jean-Roger Caussimon. Il s'agit de Coma Ostante et Ne chantez pas la mort. Quant à cet album en lui-même, c'est un album menteur. Il nous annonce Léo Ferré seul en scène et Léo Ferré 73. Or, il est accompagné au piano par Paul Castagnier. Et d'autre part, on indique sur la pochette de l'album que cet enregistrement a été réalisé le 11 novembre 1972 au cours d'une série de récitals donnés par Léo Ferré au théâtre de l'Olympia à Paris. Donc ce n'est ni un seul en scène, ni un Ferré 73, mais bien 72. Mais peu importe, Léo Ferré, on l'aime bien, peu importe l'année où il enregistre ses albums. Dans un autre genre et dans un autre style, Françoise Hardy, qui sort un album qui est très personnel, qui s'appelle d'ailleurs « Message personnel », et qui est un album qui est vraiment une pierre de voûte, clé de voûte de la carrière musicale de Françoise Hardy. Il y a des chansons qui sont signées par Michel Berger, une autre par Georges Moustaki, pour ne citer que ceux-là. Et donc, production également par Michel Berger, avec des collaborations aussi de Jean-Claude Vanier et de Serge Gainsbourg. L'orchestre est d'ailleurs sous la direction de Jean-Claude Vanier. Sur certains morceaux, les pochettes de disques sont parfois peu lisibles, mais je vous propose donc d'écouter la chanson qui donne son titre à l'album, c'est-à-dire « Message personnel ». On écoute Françoise Hardy.
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Eh bien, après Françoise Hardy, c'était Nicole Croisil dans « Tout va changer », chanson de Michel Fugain et Pierre Delanoë. Et puis la chanson d'après, ce qu'on vient d'écouter, « Au pays des merveilles de Juliette », une chanson d'Yves Simon, interprétée ici, et c'est toujours en 1973, enfin l'enregistrement ici est plus récent évidemment, la chanson de 73, interprétée par Gérard Lenormand, qui lui-même chantait des chansons à cette époque-là, chantée par d'autres aujourd'hui. Alors, pour suivre, on va écouter un chanteur qui avait sorti un premier album en 1972. Il s'agit d'un certain Bruno, à savoir Bruno Le Forestier, plus connu sous le nom de Maxime Le Forestier, et sa sœur Catherine. Alors, Maxime Le Forestier est né à Paris en 1949, et donc son premier album en 1972 s'appelait Mon Frère, et dès 1973, il en sort un autre, d'une autre facture, et il y a néanmoins, il brise, il casse par exemple son entrée en matière sur cet album par cette chanson intitulée Le Steak, chanson qui donne son titre à l'album. Alors c'est Le Steak ou complainte de ceux qui ont le ventre vide, considéré comme une gaudriole par ceux qui ont le ventre plein. Tout ça en 2 minutes 41. Et puis il y a quelques autres chansons qui sont plus politiques, comme Février de cette année-là. Ou encore « Je m'en fous de la France », morceau qui termine l'album et qu'on écoutera peut-être un peu plus tard. Mais je vous propose d'écouter la chanson qui ouvre cet album. C'est donc la fameuse chanson « Le Steak ». On écoute Maxime Le Forestier.

Et voilà qu'on arrive tout doucement à la fin de cette émission Cocktail Nouvelle Vague d'aujourd'hui. Alors moi, je vous donne déjà rendez-vous la semaine prochaine pour de nouvelles aventures. Et d'ici là, vous pouvez bien entendu continuer à écouter les musiques, des chansons et d'autres choses sur Radio Air Libre. Dans quelques instants, par exemple, ce sera minuit, l'heure du crime.

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0: Minuit, voici l'heure du crime. Sortant d'une chambre voisine, un homme surgit dans le noir. Il ôte ses souliers, s'approche de l'armoire sur la pointe des pieds et saisit un couteau dont l'acier lui bien aiguisé, puis, masquant ses yeux de fouine avec un pan de son manteau, il pénètre dans la cuisine et, d'un seul coup comme un bourreau, avant que ne crie la victime, ouvre le cœur d'un artichaut.
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J'émerge de mon appart au petit matin et me traîne jusqu'à un café. L'air glacé me fait du bien au visage. La neige s'est transformée en boue grise, impression de plomb fondu, sur les trottoirs comme dans ma tête. Au moins, les flocons ont-ils cessé de tomber continuellement sur la vielle. Je pousse la porte d'un établissement sordide, un vieux bar où je ne mets jamais les pieds. Je l'ai choisi parce qu'il était proche et que je n'avais pas envie de traîner ma carcasse plus loin. Des visages hostiles se tournent. Regards tout aussi hostiles de ma part. Ils reviennent à leur verre de blanc. Je pose mes fesses près d'une fenêtre sale et commande deux cafés doubles. Le serveur s'étonne. Je confirme d'un hochement de tête. J'ai passé une nuit horrible, remplie de cauchemars provoqués par la fièvre. Un démon ancien et puissant, tantôt humain et coiffé d'un chapeau melon, tantôt monstrueux, voulait me faire la peau. Je mourais à chaque fois, et finissais sous la forme d'une photo en noir et blanc, épinglée dans son album à côté de victimes innombrables. Durant tous ces rêves d'épouvante, la voix du vieux Galien Lespinasse caquetait. « N'est pas mort ce qui a jamais d'or, ni le soleil, ni la mort ne peuvent se regarder en face. » Le vieillard riait et se dandinait comme un démon. Je masse mon crâne, avec la sensation qu'il est hérissé de clous. Un SMS de Samia m'attendait au réveil sur mon téléphone. Un message laconique. Je suis parti. J'ai trouvé quelqu'un pour m'héberger. Je ne vous dérange pas plus longtemps. Merci. Je ne lui en veux pas d'avoir filé à l'anglaise. Elle n'avait pas envie de rester chez moi, je la comprends, vu mon état physique et mental. Les cafés arrivent. Je m'envoie les deux, coup sur coup, telle une purge. Je dois m'éclaircir les idées. Nous sommes vendredi. 4 jours que Justine a disparu. Et un nouveau personnage vient de s'inviter à la fête. Le diable en chapeau melon. Comme nous le surnommions à l'époque. Une fiction inventée par des étudiants. Il signait ses crimes d'une phrase. « Je vous ai observé ». Comment ce fantasme pourrait-il avoir pris corps? Mes yeux se promènent au hasard. Sur la table voisine, le dernier numéro du Parisien attire mon attention. En première page, l'un des titres annonce « Conflit en Baie-de-Somme. Le suicide d'un doyen de médecine ravive l'affrontement entre pêcheurs et écologistes ». La photo d'illustration est celle du professeur Hoffmann, mon ancien doyen. Je m'empare du journal fébrile. Qu'est-ce que c'est que cette histoire? L'article est axé sur le conflit entre protecteurs des phoques et défenseurs de la pêche. La mort d'Hoffmann n'est qu'un prétexte pour développer la polémique. Mais cela raconte qu'il souffrait de problèmes psychologiques et mentionne l'endroit où il s'est suicidé dimanche. Dimanche, jour où Justine était là-bas. L'article continue en page 13. Il y a même une photo de sa maison. Je repose le journal sur la table. Une idée me vient. Je prends un cliché et l'expédie à Samia, avec le SMS suivant. Désolé pour cette nuit, j'étais malade. Question, regardez cette photo, est-ce la maison où vous vous êtes rendu, Justine et vous? J'attends un peu. On dirait bien, me répond Samia. C'est un peu court, mais tant pis. Ce sera suffisant. Je déglutis. Une pièce capitale du puzzle vient de se mettre en place. Justine est allée chez mon ancien doyen. C'est là qu'elle a récupéré la tête décapitée. Je n'ai pas connu Hoffmann personnellement. Juste suivi ses cours comme tout le monde. Sur le plan professionnel, il m'a toujours semblé honnête. Un type qui se battait pour faire progresser l'enseignement de la médecine. Se pourrait-il qu'il ait eu un double visage? Justine pensait-elle avoir découvert l'auteur des photos et le tueur de son frère. Mon front est chaud. Courbature. La sueur perle entre mes omoplates. Merde, pas le temps d'être malade. Je prends du paracétamol codéiné dans ma poche et commande un verre de rhum. L'alcool va potentialiser l'action des médicaments, supprimer ma fièvre et faire disparaître mes douleurs. Je téléphone à la fac des Saint-Père. Je voudrais parler à Zaya Nira. Elle n'est pas joignable. Je suis le docteur Kovac, lui ai confié un travail.
Désolé, docteur, votre consoeur a disparu. Une enquête est en cours. D'ailleurs, si vous pouviez nous renseigner sur... Je raccroche. Bon sang, cette fois il est arrivé quelque chose, c'est sûr. Justine, Zayan, Hoffman, l'homme au chapeau melon. Tout est forcément connecté. Les racines du mal semblent plonger au cœur de ma faculté de médecine. Ne serait-ce pas le moment d'aller voir les flics? Non. Je ne dispose pas d'éléments suffisants. Et je suis lié à cette histoire de bien trop de façons. Pas question de lâcher. Je veux comprendre. J'appelle mon service des urgences. Ici Kovac. Je suis de garde ce soir. Oui, me confirme-t-on. Désolé, je ne viendrai pas. Quoi? Mais enfin, pour quelle raison? Je raccroche à nouveau. Pas le temps non plus pour les justifications stériles. Nom de Dieu. Fais-je, en écrasant mes joues. Le serveur qui passe m'observe d'un air bizarre. Qu'est-ce que vous regardez? Je demande sèchement. Rien du tout, monsieur. Alors cassez-vous. Il dégage, sans demander son reste. Je dois donner un cours d'amphi cet après-midi à la fac. Je réfléchis. Puisque toute cette enquête me ramène là-bas, c'est peut-être le moment de filer un coup de pied dans la fourmilière. Parfois, c'est un excellent moyen de faire bouger les choses. Et je n'ai plus beaucoup de temps. Pour l'instant, les flics me fichent la paix. Mais ça ne va pas durer. Je n'ai pas reçu d'appel aujourd'hui, mais ils vont bientôt débouler. Je sais ce qui arrivera. Ils vont me soupçonner de ci, de ça. La liste de mes problèmes va s'allonger à l'infini. Retrouver Justine est la seule chose qui m'importe. Je dois la sauver. Elle. Elle me ressemble. C'est comme si je me sauvais moi. Le reste, j'en ai rien à foutre. « Il y a un problème avec mon serveur ?» dit le patron. Ses sourcils sont rassemblés en une vilaine barbe broussailleuse. Le serveur a dû cafeter. Je me lève. L'homme est grand, mais moi aussi. Surtout, j'ai l'air beaucoup plus dingue. Je le vois à mon reflet dans la glace du bar. Voilà ce qui se passe quand vous mélangez l'alcool et les médicaments. Aucun problème, dis-je, à 2 centimètres de sa figure, le front en sueur, les pupilles rétrécies comme des lasers à cause de la codéine. Pourquoi y en aurait-il? Il est en train de mesurer le danger dans mes yeux. Je sors, avant de commettre un acte idiot. Je rentre à mon appartement et prépare ma prochaine action, dans un état de fébrilité absolue. Je trace les grandes lignes de mon cours à venir, le transfère sur clé USB et imprime quelques affichettes. Puis j'appelle l'association du bureau des arts et demande à parler au barbu de l'autre jour. « Bonjour, président !» dit-il en se souvenant de moi. « Salut. J'ai besoin de vous. » Je lui explique ce que je compte faire. Il se montre enthousiaste. « Normal. Ça va remplir les caisses de son asso, la rendre populaire et lui rapporter des adhérents. » Le coup de pied dans la fourmilière est amorcé. Mais pour que ça marche, il faut que je sois certain d'avoir du public. Une méthode imparable. Rendre le cours obligatoire. J'envoie un mail à toute la promo. Le cours d'aujourd'hui est nécessaire pour valider la matière, avec signature à l'entrée. C'est un sale coup, mais je ne serai pas le premier à l'utiliser pour avoir du monde en amphi. J'envoie ensuite mon affichette à tous les étudiants sous forme électronique. J'irai aussi en coller à la fac, à l'hôpital, aux urgences et dans l'ancien service d'Hoffman. Le but est de mettre un maximum de gens au courant. Quand on tape dans une fourmilière, il faut beaucoup de fourmis. Voici ce que mes affichettes racontent. Cours d'interrelation des êtres vivants par le docteur Kovac. Thème d'aujourd'hui, la mort. Exposition exceptionnelle de photos mortuaires, avec la participation du Bureau des Arts. Et en dessous, je colle la photo post-mortem d'Adam Van Grenen.

Le plan fonctionne au-delà de mes espérances. Alors dites, mon amphi à la faculté des cartes est plein à craquer. Lorsque je monte sur l'estrade, dans mon plus beau costume noir, élégant comme pour une première à Cannes, les regards de plusieurs centaines d'étudiants sont braqués sur moi. Personne ne se doute que j'ai 39 de fièvre, le cerveau chargé à bloc par diverses substances et l'esprit filant comme un météore. Bienvenue à tous, je lance au micro. Et merci d'avoir accepté mon invitation, même si elle était un peu brutale. Mais la mort est un sujet brutal, n'est-ce pas? J'appuie sur une touche de l'ordinateur. L'image d'Adam Van Grain apparaît, gigantesque, envoyée par le rétroprojecteur. Considérons ce jeune homme, fauché dans la fleur de l'âge, et voyez comme le photographe s'est attaché à rendre sa mort esthétique. Pourquoi ce souci de créer une belle image du défunt? Et au-delà, pourquoi les images mortuaires et le morbide, en général, nous fascinent autant? Silence dans l'amphi. Je vais vous le dire, parce que la mort nous rappelle que nous sommes égaux. Nous allons tous mourir, c'est une certitude. Et pour nous y préparer, les générations précédentes avaient développé une forme d'expression artistique. J'attends, avant de lancer la suite des images. Les photos que vous allez voir sont difficiles. Elles font partie de l'art étrange de la photographie post-mortem, une pratique ancienne, qui n'est pas là pour vous faire peur, mais pour vous aider à prendre conscience de cette présence, de cette ombre qui plane autour de nous et qui nous unit. Je les ai sélectionnés parmi les albums d'une vieille boutique, piochés sur un site internet et dans l'exposition d'une de nos étudiantes. Ces photos représentent toutes des défunts. Nous ferons le cours ensuite. Mais voici mon message. La mort existe. Elle est terrifiante. Et elle frappe n'importe où. Vos études sont là pour vous armer, vous préparer à l'affronter. Cependant, il y a une autre façon de vous battre. Célébrez votre vie. Ce n'est pas le temps qui reste qui compte. C'est ce que l'on en fait. L'heure passe. Je poursuis le cours sur ma lancée. Les phrases s'enquillent. Elles sortent seules. Je n'ai aucun effort à faire sur ce thème. C'est l'histoire de mon existence. Ma femme est morte. Je recherche Justine, alors qu'elle est peut-être décédée elle-même. Je suis un spécialiste de la mort. La danse macabre de la blouse blanche et de la cape noire ne s'arrête pas. Alors je continue. Je tiens des propos enflammés et probablement choquants. Tant pis. Je suis sous l'emprise de la fièvre, je vous rappelle. Et si vous avez des plaintes à formuler à l'encontre du docteur Kovac, prenez un ticket et allez rejoindre la putain de file d'attente. À un moment, le garçon barbu du bureau des arts qui assiste au cours me demande si je veux bien parler de mon ancienne association. Après tout, pourquoi pas? C'est comme ça que je raconte les démons d'Hippocrate. Nous étions une poignée d'étudiants, dis-je, au début de nos études de médecine, tout comme vous. Il y avait mon ami le docteur Zayan Nira, qui est votre professeur de dissection. Les têtes se tournent. Ça murmure dans les rangs. Et aussi mon beau-frère, le docteur Sam Shahid, un sacré chirurgien, actuellement à l'étranger, mais un type formidable, puisqu'il est capable de me supporter au quotidien. Cette fois, ça rigole. Et puis, il y avait moi et aussi quelques autres. Et tous, nous étions effrayés par la mort. Nous avions besoin de l'apprivoiser. Des associations et des fraternités existent en médecine. Je les connais. J'ai été comme vous. Il y a l'AVC, Ebisol. Des mains se lèvent. Il y a des applaudissements et des cris enthousiastes. Le bureau des arts, les défenseurs du pôle Olympe, d'autres cris, des sifflets de joie. Le BDS, les nobles faluchards, bien sûr, grondements de pieds et coups de poing sur les tables. Et d'autres fraternités dans cette fac,
à travers le pays et partout dans le monde. Et toutes ces associations sont là pour nous réunir, rassembler nos énergies, communier, nous enseigner leurs codes et leurs rites. Nous avons décidé de créer la nôtre. Les démons d'Hippocrate. Je tapote du bout du pied sur l'estrade, comme pour désigner les étages inférieurs. Il y a longtemps, j'étais populaire au sanctuaire, le club des assauts qui se trouve au sous-sol. J'y ai même dessiné une fresque. Le démon Orcus, seigneur des enfers. Le nom Orcus a d'ailleurs donné le mot ogre, vous le saviez? En tout cas, cet ogre, pour nous, représentait la mort. Nous l'avions peint au pochoir dans tous les lieux de la ville. Nous l'avions tagué partout, par défi. Nous voulions l'apprivoiser. C'était mon idée de président d'assaut. Mais elle n'était pas nouvelle. Personnifier la mort pour la rendre familière et moins effrayante, d'autres cultures et d'autres fraternités plus anciennes y ont eu recours bien avant nous. Quoi qu'il en soit, nous commettions des bêtises. Je vois des visages qui sourient. En voici une, dis-je, en projetant une photo choisie dans le répertoire de ma clé USB. Ceci est un projet de fresque. L'image que vous observez ressemble à une planche de bande dessinée. J'ai copié le style des albums de Blake et Mortimer. Désolé pour mon piètre trait de crayon. Vous voyez des adorateurs en capuche noire se prosterner devant leur maître. Sur le mur derrière eux est écrit « Icar, Icar, Icar invocats » comme une acclamation. Mon projet était de peindre ça dans le hall de l'Hôtel Dieu pendant la nuit. Je parle d'une fresque de plusieurs mètres. Ça aurait été un super coup, dis-je avec le sourire. Mais ça n'a pas marché. L'arrivée des gardiens nous a obligés à filer comme des voleurs. « Que signifient ces mots ?» demande une étudiante. « Disons qu'il s'agissait d'une blague et en même temps d'une énigme. D'ailleurs, le premier qui la résoudra d'ici la fin du cours...

0: eau, de seringues remplies de colorants, de farine, d'œufs et de tous les projectiles possibles. Puis, nous avons lancé la bataille. Durant 2 heures, la rue de la cité entre l'Hôtel Dieu et la préfecture a été envahie par une horde barbare vêtue de blouses blanches. Circulation coupée, barricades, combats avec des couvercles de poubelles en guise de boucliers. Une guerre pour rire, mais impressionnante. Il a fallu l'intervention des pompiers pour nous disperser à la lance à incendie. Il y a eu de nombreuses vitres cassées, des dégâts sur les voitures, des listes de plaintes et le logo d'Orcus peint à l'encre indélébile sur la façade des flics. Après ça, le doyen de l'époque, le professeur Hoffman, nous a prié de cesser nos pitreries. Et notre assaut a été dissoute. Des boues et quelques sifflets résonnent. Il avait raison, dis-je en calmant l'ambiance d'un geste. Nous étions allés trop loin. Et c'était le but de ma démonstration. La mort peut être photographiée, moquée ou honorée, si cela vous aide à mieux l'accepter. De nombreux pays ont des rites populaires dans ce sens. La fête des morts au Mexique, la fête des fantômes en Chine. Mais cela ne doit pas vous entraîner à faire n'importe quoi. Je leur adresse mon clin d'œil le plus démoniaque. Car un jour ou l'autre, Orcus vient toquer à la porte, vous annonce que c'est l'heure et vous emporte avec lui. Je donne encore quelques recommandations, les points importants à réviser pour les partiels, et je termine mon cours là-dessus. Les étudiants plient leurs affaires, rangent leurs feuilles et leurs magnétos et se bousculent vers la sortie. La vie ordinaire reprend ses droits. Quelques-uns viennent vers moi, munis de leurs notes. La jeune femme intervenue tout à l'heure se rapproche. « Icar, c'est vous, n'est-ce pas ?»«
1: En effet, » dis-je.
0: « Chacun porte un surnom dans une fraternité. Crypto, Icar. Vous avez résolu l'énigme ?»«
1: Oui, il suffisait de changer les lettres de place. »
0: Elle me montre sa feuille. « Icar Invocats ?» devient Christian Kovac. Vous vouliez que l'hôpital entier vous acclame dans une fresque?
1: Ça aurait eu de la gueule.
0: Un peu mégalo, peut-être?
1: Non, mégalo, c'est quand on regarde son prof en face en le traitant de mégalo.
0: Elle devient écarlate. Je ris.
1: Je plaisante, mademoiselle. Bravo pour votre esprit de déduction. Vous avez gagné un livre.
0: Je m'éclipse. L'intérieur de mon crâne ressemble à un feu d'artifice. Je m'enferme dans les toilettes. Souffle. Respire. Prends mon pouls. 120. C'est bon. Je gère encore. Trop d'amphétamine pour cette fois. Je n'aurais pas dû mélanger. À force de grimper puis de redescendre, ça devient compliqué. Pas grave. Il suffit d'attendre que ça passe. Je sors au bout d'une heure et m'essuie le visage. C'est maintenant que mon plan revêt tout son sens. Le contenu de mon discours n'était pas important. Seules les photos l'étaient. J'ai fait circuler celle d'Adam Van Graen par mail, et je viens d'en montrer plusieurs tirées de la fresque de Justine. Je voulais les exposer, les montrer au maximum. Si ces photos posent un problème à quelqu'un, il y a des chances que cela provoque une réaction. Pourquoi Justine a-t-elle subitement décidé de se rendre chez Hoffman? Comment a-t-elle fait le lien entre lui et les photos de Thanatos Pictures? Quelqu'un l'a mise sur la piste. Il doit se trouver ici, à la fac ou à l'hôpital, dans l'entourage d'Hoffman. Et en montrant ces images partout, je vais peut-être réussir à l'affoler. Maintenant que j'ai tapé dans la fourmilière, voyons le résultat. Je file voir mon ami barbu du BDA.
2: « Beau discours, président !» dit-il.
1: « Merci. J'ai déjà des inscriptions. Ils veulent voir l'exposition réalisée par Justine. On fera payer 50 centimes la visite, comme vous l'avez suggéré. Ça nous fera de quoi fabriquer des t-shirts ?»«
2: Souhaite. Sinon, vous avez reçu des appels ?»«
1: De qui ?»«
2: Je ne sais pas. De personne qui n'aurait pas aimé les photos. »
0: Il se gratte la barbe.
1: « Maintenant que vous le dites, la permanencière qui me remplaçait m'a parlé d'un gars. »
0: Mes oreilles se dressent.
1: Un interne. Il a appelé plusieurs fois en

0: posant des questions sur votre cours. Il a vu votre affichette. Il voulait y assister. Il a aussi parlé de Justine et de sa fresque en forme de spirale.
1: Comment ça? Il connaissait l'existence de la fresque?
0: Apparemment.
1: Vous avez son nom?
0: Il fouille dans un tiroir et sort un post-it. Ma remplaçante l'a noté. Docteur Thibaut De Luca. Il a demandé que Justine le rappelle. Il a tenté de la joindre, mais elle ne répond pas à ses messages.
1: Il a dit où il travaillait?
0: Non.
1: D'accord. Merci, dis-je. On dirait que ma fourmi est sortie du lot. Je quitte la fac, m'arrête dans une pharmacie pour faire le plein de médicaments, puis je retourne me mettre au calme, chez moi, et me laisser tomber sur le matelas du séjour. Je croque quelques comprimés de calmants. Il faut bien que ma tachycardie et mon excitation s'arrêtent. Et me mets à pianoter sur mon téléphone. Qui es-tu, cher Thibaut De Luca? Et pour commencer, voyons si tu possèdes un compte Facebook. Il en a un. Même pas difficile à trouver. Docteur T. De Luca, interne à l'hôpital Cochin. Service de gynécologie. Études, chirurgie à l'université René Descartes. Habite à Paris. Ce gars est interne dans l'ancien service du professeur Hoffmann. Il a le même cursus que moi, que Justine, qu'Adam, comme par hasard. Ces photos sont-elles consultables? Oui. Montre-moi un peu ton visage, mon cher Thibaut. Il est plutôt beau gosse, 28 ans, cheveux noirs, courts, un air de jeune premier de la comédie française. Alors bon, suis-je jaloux ou quoi? Je ris tout seul. J'épluche ces photos Facebook. Les gens sont fous de mettre leur vie en accès libre sur le net. Je vois que Thibaut est interne, en fin de cycle. Donc il sera bientôt chef de clinique assistant. Il a été pris dans l'ancien service du professeur Hoffmann. Ce qui n'est forcément pas un hasard. Je continue de feuilleter les photos. Il se trouvait à une fête la semaine dernière. Et devinez qui je retrouve, pendu à son cou. Justine. Justine Van Gren. La fille sage, celle qui ne sort jamais et qui n'a pas de petite amie, accrochée comme une tigresse à Thibaut De Luca. Je me redresse sur le matelas d'un coup. De quand date cette photo? Vendredi, juste avant de partir en baie de Somme, juste avant que toute cette foutue histoire ne commence. Le lien, c'est lui. Justine est sortie avec ce type. Elle lui a montré les photos post-mortem, la fresque, et Thibaut lui a parlé d'Hoffmann, c'est sûr. Voilà comment les choses se sont enclenchées. Il faut que je contacte ce docteur De Luca immédiatement. Je me lève. Trop vite. Le décor tourne. J'ai pris trop de calmants. Je tombe. Puis, c'est le noir absolu.

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